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Bonjour et bienvenue à un excellent mercredi avec RMM. Nous sommes le 24 juin. J'ai le plaisir de vous accompagner pour cette première heure avec Madonna, également Renaud à 4h sur RMM. Bonjour.

très efficace, le nouveau, enfin le dernier, Pascal Obispo, avec Francis Cabrel, extrait de l'album Héritage de Il faudrait qu'il pleuve l'amour. L'éphéméride en ce 24 juin avec Kéranen, l'occasion de fêter aujourd'hui les Jean-Baptiste, les Baptiste, les Yvan, les Jack, les John, les Johnny, les Yann et les Yannick. Ça fait du monde. Nous sommes le 175e jour de l'année. Le soleil s'est levé à 5h47 et se couche ce soir à 21h58. Encore une soirée très très chaude, une journée très très chaude annoncée sur la Bretagne. Voici Renaud à suivre, Madonna et Mylène Farmer.

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Bonjour la Bretagne, une belle journée avec nous, un bon mercredi. Voici Céline Dion à suivre, Zazie.

Electric Light Orchestra. Eh bien, cette histoire, l'histoire de ce titre est très très simple. Hein. C'est un membre du groupe qui habitait très loin de Londres, qui devait prendre le train pour répéter avec ses amis, voilà, dans la cité londonienne, tout simplement. Pour la suite, Joyce, Jonathan, Allo, on écoute également Accéléré, et voici Christophe May, Belle Demoiselle sur RMN.

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1: Joyce, Jonathan sur RMN, il s'appelle Allo, c'est son dernier tube. Dans quelques instants, vous retrouvez Christophe et Camille pour le réveil de la Bretagne. Dans l'immédiat, l'horoscope avec Clara et la musique pour vous accompagner peut-être en voiture en direction du travail. On commence un petit peu plus tôt, vu les fortes chaleurs, se prépare Étienne Dao notamment.
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4: Bonjour à tous, très belle journée en ce mercredi 24 juin. Tout de suite, l'horoscope. Bélier, des nouveautés fusent autour de vous, profitez-en pour participer à l'une d'elles. Les taureaux, pour garder la confiance de votre entourage, choisissez le partage des risques. Gémeaux, pour éviter le poids d'une hiérarchie qui ne vous convient plus, mieux vaut démissionner. Les cancers, gros coup de cœur pour une liaison qui s'affirme et cela va sans doute modifier votre futur. Les lions, votre petite critique du moment dérange tout le monde, calmez les esprits et faites-vous oublier. Les vierges, une aventure qui ne vous séduit pas doit être mise entre parenthèses, ensuite fuyez. Les balances, tenez le gouvernail de vos finances avec plus de sérieux car on vous surveille en cachette. Les scorpions, votre entourage familial n'apprécie pas vos prises de position côté investissement. Sagittaire, vos énergies positives vous font aller plus loin que prévu dans un engagement mal défini. Capricorne, vos partenaires aimeraient vous voir plus investis dans la nouveauté qu'ils rêvent de partager. Verseau, pour prouver vos compétences, inutile de gaspiller votre temps car vous allez en avoir besoin. Et enfin, les poissons, vous allez savoir mettre vos compétences en avant pour faciliter votre avancement côté carrière. Très belle journée sur RMN.

0: Il est bien 5h, RMN, bonjour. Bon mercredi avec nous. Voilà, en ce 24 juin, météo complète de nouveau, où en sommes-nous? Les infos, et puis Eurythmics et un Goldman avant de retrouver Camille. Voilà, bon début de journée, la Bretagne s'éveille.
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2: Bonjour à tous, soyez les bienvenus.
1: Titouan Guibert.
2: À la une, la canicule s'intensifie sur toute la Bretagne. Les quatre départements bretons restent encore placés sous la vigilance rouge. Jusqu'à 42 degrés ont été atteints pour la première fois dans l'histoire à Rennes. Le Morbihan est quant à lui toujours placé en alerte sécheresse. Les autorités appellent à éviter les sorties aux heures les plus chaudes et à boire régulièrement de l'eau. Une météorite aurait été observée à Vannes. Un couple affirme avoir vu une traînée lumineuse avec une mini-explosion lundi soir vers 23h. Ce phénomène repéré dans tout le Grand Ouest a été déclaré plus de 24 fois de Brest jusqu'à la Nouvelle-Aquitaine. Une vidéo a même été capturée et diffusée sur les réseaux sociaux. Un enfant a été gravement blessé à Lorient. La conductrice qui avait pris la fuite après avoir percuté une poussette samedi est placée sous détention provisoire. Elle est poursuivie pour blessure involontaire, délit de fuite et conduite sans permis. L'enfant de 2 ans et demi n'est plus en pronostic vital engagé. Canicule et fermeture des écoles à Auray. Les parents doivent jongler avec télétravail, RTT ou même des nounous après l'arrêté municipal. Fermeture prolongée au moins jusqu'à jeudi et vendredi pour les maternelles et les primaires. Certains s'interrogent encore sur le manque d'aménagement comme la mise à disposition de stores ou une végétalisation des cours. Et puis un événement à Séné, le Salon du Livre, la 11e édition, aura bien lieu le 25 juillet de 10h à 18h30. Près d'une cinquantaine d'auteurs et d'éditeurs sont attendus au jardin du Prébistère, malgré la fermeture de la librairie Marais Page. Dans le reste de l'actu, c'est un record historique de chaleur sur toute la France. Ce mardi a été la journée la plus chaude jamais enregistrée depuis 1947, avec une moyenne provisoire de 29,8 degrés sur tout le pays. Plus de 43 degrés près de Bordeaux et 42 degrés à Nantes. Les nuits sont tout aussi extrêmes avec des minimales proches des 21 et 22 degrés. Et justement, avec cette canicule qui touche tout l'Hexagone, nous ne sommes pas les seuls à en souffrir. Nos animaux en sont aussi victimes. Comment protéger nos fidèles compagnons? Dimitri Coutan.
3: Oui, que ce soit chien ou chat, ils ressentent la chaleur encore plus fort que nous. Pour leur éviter le coup de chaud, quelques règles simples. D'abord, à la maison, gardez vos animaux au frais et laissez-leur de l'eau fraîche. Vous pouvez aussi placer des serviettes humides au sol pour qu'ils s'y allongent. Ensuite, pour les sorties, privilégiez tôt le matin ou tard le soir. C'est capital en ville, car le goudron brûlant peut gravement blesser leur coussinet. Et bien sûr, le rappel le plus important, ne laissez jamais votre animal seul dans une voiture.
2: Merci Dimitri. Et pour retrouver plus d'informations et de solutions afin de protéger nos compagnons à quatre pattes, retrouvez un article disponible sur notre site internet. Voilà pour l'actualité, tout de suite, la météo.
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2: Les températures grimpent très vite ce matin en Bretagne avec déjà des signes de canicule qui s'amènent sur toute la région. Un soleil qui tape fort et un air chaud avec un vent très faible, proche des 15 km/h en moyenne. L'indice UV reste assez élevé, proche des 8. Pensez évidemment à bien vous hydrater et éviter les activités en extérieur pour aujourd'hui. Les maximales pour cet après-midi devraient tourner autour des 37 et 38 degrés jusqu'à Concarneau et Carhaix, 37 degrés à Vannes et Lorient. Sur le littoral, la marée basse actuellement, elle sera haute vers 13h.
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1: Jean-Jacques Goldman, bonjour la Bretagne.
2: Bonjour la Bretagne.
1: Bonjour ma Camille, c'est donc la Saint-Jean.
2: Oui.
1: Pour aujourd'hui, pour ce soir, les pétards, les feux d'artifice. Mmh. Et on aura le droit à cette Saint-Jean également vendredi avec la Saint-Paul pour information.
2: Ah ben voilà.
1: Et bien voilà. Alors, on démarre la journée ensemble. La nuit s'est bien passée, tout va bien.
2: Bon, oui.
1: Tiens Camille, petit piège, c'est quand le prochain match des Bleus?
2: Vendredi.
1: Bravo.
2: Contre la Norvège, à 21h, heure locale. Enfin, heure d'ici.
1: 21h, heure de Paris.
2: Notre heure de Paris, voilà.
1: Lionel Messi a 39 ans en parlant de foot aujourd'hui. Alors,
2: voilà.
1: Oui, voilà. Alors, le chrono. Question sur. Alors, non, Katie Holmes, Penelope Cruz et Nicole Kidman sont dans le chrono.
2: Ouh.
1: Et ça nous fait du bon monde quand même.
2: Ça fait du bon monde.
1: En Bretagne le matin à 5h.
2: Elles n'ont pas eu un homme en commun, ces dames?
1: Un homme? Oui, oui, oui.
2: Ah, c'est peut-être ça la question alors.
1: Coquine. Un tableau unique au monde. Question également sur. C'est une question Pokémon.
2: Ouais.
1: La devise de l'Allemagne.
2: Ouais.
1: Le président Macron. Un volcan est le titre le plus diffusé de tous les temps.
2: Ouh.
1: Sur Spotify. Et à l'heure où l'on parle, j'ai vérifié.
2: Ouais.
1: Avant de te lancer les questions du chrono. D'accord?
2: Mais allez, c'est parti.
1: Tu n'as pas le droit d'aller voir ton application.
2: Je ne regarde pas, promis.
1: Tu restes avec moi pendant 10 minutes, d'accord?
2: Bien sûr.
1: Très bien. Voici Eric Asselet. Bonjour la Bretagne.

0: C'est bien la Bretagne en musique, c'est le joli sourire de Zaz. Bonjour.
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0: Notre chrono donc de ce mercredi, on démarre tout de suite. Tiens, Pokémon.
2: Oh.
0: Est-ce que le Pokémon Diamant est le premier jeu sorti sur Game Boy?
2: Non, c'était rouge, bleu et jaune.
0: Jaune, je me souviens ça. Jeu,
2: avec Pikachu qui te suit.
0: Quel acteur a eu pour épouse? Alors, Katie Holmes, Penelope Cruz, à part moi, et Nicole Kidman.
2: À Tom Cruise.
0: Non,
2: Tom Cruise et Penelope Cruise, ça s'écrit pas pareil, mais bon, bref.
0: Ah oui, c'est vrai, j'ai pas pensé à ça.
2: Mais voilà, mais j'y pense.
0: Oui, c'est vrai, t'as raison. Qui a peint La Nuit Étoilée?
2: Van Gogh.
0: Oui, le tableau est à New York, pour information. Quelle est la devise de l'Allemagne? Accroche-toi.
2: Oui.
0: Alors, un pour tous, tous pour un.
2: Non, du coup, non.
0: Unité, droit et liberté.
2: Par définition, je dis unité, droit et liberté.
0: Le président Macron a 38 ans. Aïe. A 38 ans.
2: Non.
0: 48 ou 58?
2: 48.
0: Oui, 48 ans. 9 fois 9?
2: 81.
0: Très bien. Où se situe le célèbre volcan du Piton de la Fournaise, en Corse ou sur l'île de la Réunion?
2: Non, à la Réunion.
0: Je suis très fier de mes
2: réponses. Oui, je vois.
0: Combien y a-t-il de côtes dans le corps humain? Il y a des côtes.
2: Oui, je sais ce que c'est.
0: De 12 ou 24
2: côtes?
0: 24 côtes, c'est bon.
2: Oui.
0: Et puis ma Camille, alors oui, tiens, quelle est la chanson, le tube donc le plus diffusé de tous les temps à ce jour, hein, sur Spotify?
2: Oh là là là là.
0: Bad Romance de Lady Gaga?
2: Non, je pense pas.
0: Despacito du camarade Luis Fonsi ou Ed Sheeran, Shape of You?
2: Je crois que c'est Ed Sheeran.
0: Et la bonne réponse.
2: Mais parce que Luis Fonsi, c'est sur YouTube.
0: Oui, avec des milliards de vues, je crois.
2: Oui.
0: Ed Sheeran.
2: Oui.

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1: Bonjour à tous et bienvenue.
0: Titouan Guibert.
1: À la une, la canicule s'intensifie sur toute la Bretagne. Les quatre départements restent toujours placés en vigilance rouge. Les températures ont même atteint les 42 degrés jusqu'à Rennes. Plusieurs records ont été battus sur la région depuis quelques jours. Les autorités appellent à éviter les sorties aux heures les plus chaudes et à boire régulièrement et à prendre des nouvelles des personnes les plus fragiles. Toujours dû à ces fortes chaleurs, la fermeture des écoles à Auray. Les parents jonglent avec télétravail, RTT ou nounou après l'arrêté municipal. Fermeture dès aujourd'hui et prolongation annoncée jusqu'à jeudi et vendredi, aussi bien pour les maternelles et primaires. Certains s'interrogent sur le manque d'aménagement durable comme des stores ou une végétalisation des cours. Une météorite aurait été observée à Vannes. En effet, un couple affirme avoir vu une traînée lumineuse avec une mini-explosion lundi soir vers 23h12. Ce phénomène, repéré dans tout le Grand Ouest, a été déclaré plus de 24 fois de Brest à la Nouvelle-Aquitaine. Chauffeur de bus agressé à Pontivy, un conducteur du réseau Pondibus a été frappé à la tête samedi soir en marge des fêtes de la musique. 5 jours d'ITT et une plainte a été déposée. La mère d'un jeune de 15 ans porte également plainte. Les agents dénoncent la multiplication des incivilités. À Grandchamp, dans le Morbihan, 2 écoles élémentaires ferment dès midi en raison de la canicule. À Damgans, l'école, la cantine et l'accueil jeune restent également fermés. Dans le reste de l'actu, direction les USA.
0: Coupe du Monde 2026.
1: Au programme dès ce soir, 2 grands favoris dans la course. Le Portugal de Cristiano Ronaldo a bien l'intention de se racheter après son match nul face au Congo, avec une victoire obligatoire face à l'Ouzbékistan ce soir à 19h. L'Angleterre va ensuite vouloir obtenir sa qualification en affrontant le Ghana à 22h. Et puis pour l'équipe de France, rendez-vous donné vendredi soir à 21h face à la Norvège. On file du côté des salles obscures à présent. Les Mignons font leur grand retour au cinéma avec ce mercredi la sortie en salle des Mignons et des Monstres. Margot, d'où est-il ?
2: Oui, le 7e opus de la franchise envoie les Mignons dans le Hollywood des années 20. Les petits bonhommes jaunes veulent réaliser leur propre film de monstres et invoquent par mégarde de véritables créatures maléfiques.
3: James, mon garçon, tu as un vrai don pour la réalisation.
4: Like a movie ! Une movie des Minions, comme Monstras.
5: Je suis Gary, Orkem, Oliver, Magma, Isidore, l'imposteur. Ou simplement Goumi pour les intimes. Je connais les monstres. Parfait pour ton film. C'est parti !
2: Pierre Coffin, le créateur des Mignons, signe sa première mise en scène en solo.
1: Merci Margot. Et pour plus d'infos, retrouvez un article dédié disponible sur notre site. Le film des Mignons et des Monstres est à retrouver en salle dès aujourd'hui. Voilà pour l'actu, la météo.
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1: Il va faire encore très chaud aujourd'hui en Bretagne. Dès ce matin, la canicule se maintient avec des températures en hausse, du soleil qui tape fort et un air très chaud. Le vent lui restera assez faible, proche des 15 km/h en moyenne. L'indice UV élevé, proche des 8. Pensez donc à bien vous hydrater et éviter les activités en extérieur. Les maximales pour cet après-midi devraient facilement atteindre les 37 à 38 degrés jusqu'à Quimper, Quimperlé, 37 degrés à Gourin, 38 degrés près de Brest. Et puis sur le littoral, la marée basse actuellement, elle sera haute vers 13h.
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0: Oui, c'est exactement ce qu'on aime au petit matin. Dire Straits pour Sultan of Swing avec RMN, c'est trop bon. Et on a un petit mot à vous, enfin j'ai un petit mot surtout, j'avais promis d'en parler ce matin dans les Côtes d'Armor à Calac. La Rando Muco aura lieu donc ce samedi 27 juin, une grande journée donc de solidarité au profit donc de la lutte contre la mucoviscidose. Au programme vélo, marche, footing, sport, jeux bretons bien sûr, et pour tous les âges. Voilà une ambiance à retrouver donc dès ce samedi. Vous aurez une bonne partie du programme d'ailleurs sur internet, une belle journée de partage, de sport, de convivialité au service donc d'une grande cause pour lutter contre la mucoviscidose, et on pense bien sûr aux enfants touchés par cette terrible maladie. Donc c'est pour ce samedi, c'est à Calac dans les Côtes d'Armor. Il fera nettement moins chaud, je tiens à le préciser. Allez, on continue avec tout à l'heure Coldplay ou encore Jean-Louis Aubert et l'horoscope de Clara.
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2: Bonjour, quoi de beau à la télé pour cette soirée du 24 juin sur TF1, Good American Family, la suite de la série. Sur France 2, Inès et Yvan, l'amour sur un fil, téléfilm. Ayant récemment perdu son emploi, Inès est contrainte de quitter Paris pour emménager chez sa sœur en Charente. Mais après un malentendu, elle est prise pour la nouvelle directrice d'une société textile. Sur T18, Yes Man, film avec Jim Carrey. Sur Sister, Brice 3, film avec Jean Dujardin. Brice est de retour, le monde a changé, mais pas lui, quand son meilleur ami Marius l'appelle à l'aide, il part dans une grande aventure à l'autre bout du monde. Sur France 3, le camping, un siècle de bonheur français, documentaire. Pour ces passionnés, le camping apparaît comme un espace de liberté, de convivialité et de brassage social où se fabriquent les souvenirs. Sur France 5, mémoire, la grande expérience, divertissement. Et puis sur W9, enquête criminelle, magazine sur le thème disparition de Lina, piégée en pleine forêt. Très belle soirée télé à tous.

0: Et là, c'était bien Vita avec RMN. La principale info liée à la météo, bien sûr, avec ces températures records. On va y revenir tout à l'heure à 6h avec l'ensemble de la rédaction donc de RMN. Pour la musique, le Greg Kin Band pour Jeopardy. Alors là, vous aviez le vinyle à la maison, mais bien sûr, mais vous l'avez toujours et vous avez raison. Tout à l'heure, donc, le Greg Kin Band sur RMN et puis l'horoscope donc de Clara. Tout est en place. Bonjour et bon courage pour cette journée de nouveau très difficile. Allez, Clara.
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3: Bonjour à tous, très belle journée en ce mercredi 24 juin. Tout de suite, l'horoscope. Bélier, des nouveautés fusent autour de vous, profitez-en pour participer à l'une d'elles. Les taureaux, pour garder la confiance de votre entourage, choisissez le partage des risques. Gémeaux, pour éviter le poids d'une hiérarchie qui ne vous convient plus, mieux vaut démissionner. Les cancers, gros coup de cœur pour une liaison qui s'affirme et cela va sans doute modifier votre futur. Les lions, votre petite critique du moment dérange tout.

0: ondes, calmez les esprits et faites-vous oublier. Les Vierges, une aventure qui ne vous séduit pas doit être mise entre parenthèses, ensuite fuyez. Les Balances, tenez le gouvernail de vos finances avec plus de sérieux, car on vous surveille en cachette. Les Scorpions, votre entourage familial n'apprécie pas vos prises de position côté investissement. Sagittaire, vos énergies positives vous font aller plus loin que prévu dans un engagement mal défini. Capricorne, vos partenaires aimeraient vous voir plus investis dans la nouveauté qu'ils rêvent de partager. Verseau, pour prouver vos compétences, inutile de gaspiller votre temps car vous allez en avoir besoin. Et enfin, les Poissons, vous allez savoir mettre vos compétences en avant pour faciliter votre avancement côté carrière. Très belle journée sur RMN.
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0: 6h RMN en ce mercredi matin. Où en sommes-nous pour les températures? On va faire un point avec la rédaction, les infos, la météo, David Bowie, China Girl et un Balavoine avant de retrouver Camille. Bonjour.
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2: Bonjour à tous et bienvenue.
1: Gwen Bro.
2: La canicule s'intensifie en Bretagne. Les quatre départements restent placés en vigilance rouge. Les 42 degrés ont été atteints pour la première fois de l'histoire à Rennes. Le Morbihan est désormais placé en alerte sécheresse. Les autorités appellent à éviter les sorties aux heures les plus chaudes et à s'hydrater régulièrement. Une météorite aurait été observée lundi soir vers 23h dans le ciel de Vannes. Un couple affirme avoir vu une traînée lumineuse accompagnée d'une légère explosion. Le phénomène a également été signalé à plus de 24 reprises dans tout le Grand Ouest, de Brest jusqu'à la Nouvelle-Aquitaine. Une vidéo circule déjà sur les réseaux sociaux. À Pontivy, un chauffeur du réseau Pondibus a été agressé samedi soir en marge de la fête de la musique. Le conducteur a reçu plusieurs coups à la tête et s'est vu prescrire 5 jours d'incapacité totale de travail. Une plainte a été déposée. Les agents des transports en commun dénoncent une recrudescence des incivilités. À Auray, les conséquences de la canicule compliquent l'organisation des familles. Après la décision de la municipalité, les écoles maternelles et primaires resteront fermées jusqu'à demain et vendredi. Les parents doivent s'adapter en télétravail, RTT ou garde-enfants. Certains regrettent un manque d'aménagement dans les établissements, notamment des stores ou davantage de végétalisation dans les cours. Dans le reste de l'actualité, direction le Panthéon à Paris. On parle de Marc Bloch. L'historien et résistant Marc Bloch fait son entrée au Panthéon aux côtés de son épouse Simone Bloch. Des objets symboliques liés à leur vie reposent désormais dans le caveau numéro 13 du monument parisien. Lors de la cérémonie, Emmanuel Macron a salué un homme des Lumières ayant rejoint l'armée des ombres et a dénoncé l'esprit de défaite. En pleine canicule, le réseau électrique français est sous surveillance. Si le risque de blackout massif est écarté, la gestion d'Enedis craint des pannes locales en raison de la surchauffe des infrastructures. Dimitri Coutan.
3: Oui, le danger vient notamment du sous-sol. Quand le thermomètre affiche 40 degrés en surface, la température peut grimper jusqu'à 80 degrés sous terre, là où se trouvent les câbles. Le point faible du réseau concerne 15 000 km de lignes anciennes, isolées au papier à huile, qui alimentent de grandes villes. À cela s'ajoute la surchauffe des transformateurs, la dilatation des lignes aériennes et la baisse de production de certaines centrales nucléaires, contraintes de lever le pied car l'eau des fleuves devient trop chaude pour refroidir leurs réacteurs.
2: Merci Dimitri, on passe au quintet de ce mercredi 24 juin. Il se dispute à Cherbourg, départ à 18h30 pour 18 partants sur une course de 2625 mètres. Notre sélection le 9, le 3, le 4, le 15, le 14, le 16 et le 17. Voilà pour l'actualité, on passe à la météo et il fait chaud.
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2: Nous allons encore suffoquer aujourd'hui avec les fortes chaleurs en Bretagne. Déjà 24 degrés à Quimper, 24 degrés à Vannes aussi, puis ça va monter jusqu'à un peu plus de 30 dans la matinée pour que cet après-midi, nous ayons des températures entre 38 et 40 degrés. 38 degrés à Quimper, Châtelain, Pont-Aven, 39 degrés à Ploermel et Guiscrif, 40 degrés à Sainte-Anne-d'Auray et à Vannes. Bref, pensez à vous hydrater. L'indice UV très fort aujourd'hui avec un chiffre de 8 à 9. Pensez à vous protéger.
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0: RMN et Balavoine. Et bonjour.
1: Bonjour.
0: Camille, c'est la Saint-Jean.
1: Oui.
0: Feu d'artifice, pétard, etc.
1: Oui, effectivement.
0: C'est toute la semaine, là, pour information. Ah, en pleine Coupe du Monde, Lionel Messi a 39 ans.
1: Eh bien, décidément,
0: tu vois,
1: c'était...
0: Zizou, hein. Oui,
1: ouais,
0: tu as raison.
1: Non, mais ils sont tous donné le mot. Hein.
0: Très bien. Et on est lancé, pardon, j'étais sur tes chroniques parce que j'ai vu qu'il y avait un nouveau gadget très sympa. Si vous avez une charge de travail, on y va maintenant. Si vous avez une charge de travail trop élevée, tu vas nous parler d'un instrument.
1: Un petit patch, permet d'évaluer le niveau de stress.
0: Très bien. Nous allons devenir des hommes et des femmes bio-ioniques. On en parle tout à l'heure. Et puis l'info expresso.
1: L'Union européenne va introduire un passeport digital pour les vêtements et les chaussures, surnommé le Nutri-Score de la mode.
0: C'est sur le même principe que pour la nourriture, c'est ça?
1: Oui, enfin, alors un peu plus poussé, je pense.
0: D'accord.
1: Mais qui évalue effectivement le niveau de durabilité des vêtements textiles. Enfin, des vêtements en tout court,
0: oui.
1: Des produits textiles. Oui.
0: Alors, l'horoscope, ça s'est en place également pour notre journée de mercredi. Si vous êtes du mercredi, eh bien, nous aussi, sachez que nous jouerons ensemble pour les différents festivals chez nous, en Bretagne, au mois de juillet. Je ne dis rien pour le moment, rendez-vous aux alentours de 7h moins le quart. Voici Jake et Carla.

0: Eh bien, les belles stars avec RMN. Alors maintenant, de bon matin, Camille.
1: Camille, info.
0: Si vous avez une charge de travail trop élevée,
2: coucou.
0: Voici, t'exagères, voici un nouveau gadget. Ça, c'est pour toi, attention. Voilà, oh, oui. Pas mal. Alors,
2: c'est sûr que ma charge de travail et la tienne ne sont pas comparables. Toi, t'as juste à trouver un jingle.
0: Allez, vas-y, fonce, Camille. Pas mal.
2: Pourquoi on me dit ça? Parce que dans un monde bon, professionnel ça. De plus en plus exigeant, où la performance est scrutée à chaque instant, une innovation technologique pourrait bien devenir notre meilleur allié contre le fameux burn-out, oui. Le tatouage électronique anti-stress.
0: Qu'est-ce que c'est que ça?
2: Alors, contrairement au tatouage traditionnel, ce e-tatou se présente sous la forme d'un patch ultra fin, souple et quasi invisible à coller sur la peau.
0: D'accord.
2: Il intègre des microcapteurs biométriques capables de mesurer en continu le rythme cardiaque, la température corporelle, la conductivité de la peau, le taux de cortisol, hein, c'est fameuse hormone du stress,
0: oui.
2: Et surtout les ondes cérébrales. Et ces données, ensuite, elles sont analysées par une intelligence artificielle embarquée qui peut détecter les variations subtiles de la charge mentale.
0: C'est travaillé, hein, ton histoire.
2: Et c'est d'autant plus travaillé qu'en cas de seuil critique, l'utilisateur reçoit une alerte personnalisée grâce à une application mobile, une invitation à faire une pause, à respirer, voire à consulter un professionnel dans certains cas.
0: Ça vibre cette alerte, mais il se passe quelque chose dans le corps où on sait ce qu'il en est, tu vois ce que je veux dire? Tu vois, non, je sais pas. J'ai dit ça, je dis rien.
2: Oui, ne dis rien, ça vaut mieux. Oui, voilà. Parce que sinon, c'est mon taux de cortisol à moi qui va augmenter là et c'est pas bon. Accessible à moins de 200 euros, ce dispositif ne remplace évidemment pas les coutumes humaines et encore moins les politiques RH. Plus ou moins bienveillante, mais il offre un outil concret pour reprendre le contrôle sur sa santé mentale.
0: Ça coûte combien?
2: À peu près 200 euros.
0: C'est vrai que tu l'as dit, on se réveille. Bonjour, c'est Caroline avant les infos de 6h30. Un bon mercredi en Bretagne.
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1: Madame, monsieur, bonjour.
0: Gwen Bro.
1: La canicule s'intensifie en Bretagne, les quatre départements restent placés en vigilance rouge, les 42 degrés ont été atteints pour la première fois de l'histoire à Rennes. Le Morbihan est désormais placé en alerte sécheresse. Les autorités appellent à éviter des sorties aux heures les plus chaudes et à boire régulièrement. Une météorite aurait été observée lundi soir vers 23h dans le ciel de Vannes. Un couple affirme avoir vu une traînée lumineuse accompagnée d'une légère explosion. Le phénomène a également été signalé à plus de 24 reprises dans tout le Grand Ouest, de Brest jusqu'à la Nouvelle-Aquitaine. Une vidéo circule déjà sur les réseaux sociaux. À Pontivy, un chauffeur du réseau Pondibus a été agressé samedi soir en marge de la fête de la musique. Le conducteur a reçu plusieurs coups à la tête et s'est vu prescrire 5 jours d'incapacité totale de travail. Une plainte est déposée. Les agents de transport en commun dénoncent une recrudescence des incivilités. À Auray, les conséquences de la canicule compliquent l'organisation des familles. Après la décision de la municipalité, les écoles maternelles et primaires resteront fermées jusqu'à jeudi et vendredi. Aussi, les parents doivent s'adapter entre télétravail, RTT ou garde des enfants. Certains regrettent le manque d'aménagement dans les établissements, notamment des stores ou davantage de végétalisation dans les cours. Enfin, le Salon du Livre de Séné est confirmé. La 11e édition se déroulera le 25 juillet de 10h à 18h30 au Jardin du Presbytère. Une cinquantaine d'auteurs et d'éditeurs sont attendus pour ce moment culturel et convivial. Dans le reste de l'actu.
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1: Didier Deschamps ne sera pas sur le banc de l'équipe de France vendredi face à la Norvège. Le sélectionneur a quitté le groupe des Bleus après le décès de sa maman afin de rentrer en France pour assister à ses obsèques. C'est son adjoint Guy Stéphan qui dirigera les entraînements et prendra place sur le banc pour ce dernier match de la phase de groupe de la Coupe du Monde. Direction le cinéma. À présent, pour se rafraîchir, c'est pas mal aussi. Les Mignons font leur retour aujourd'hui sur grand écran avec des Mignons et des Monstres. Histoire avec Margot Douétil.
2: Oui, le 7e opus de la franchise envoie les Mignons dans le Hollywood des années 20. Les petits bonhommes jaunes veulent réaliser leur propre film de monstres et invoquent par mégarde de véritables créatures maléfiques.
3: James, mon garçon, tu as un vrai don pour la réalisation.
4: Make a movie! Une movie des Minions, Skull Monstras!
5: Je suis Gary, Orkem, Oliver, Magma, Isidore, l'imposteur. Ou simplement Goumi pour les intimes. Je connais les monstres. Parfait pour ton film. C'est parti!
2: Pierre Coffin, le créateur des Minions, signe sa première mise en scène en solo.
1: À voir aujourd'hui dans les salles avec l'avantage qu'elles sont climatisées. Voilà pour l'actualité, on passe tout de suite à la météo.
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1: J'ose à peine vous lire la phrase pour la météo en Bretagne. Les températures varieront entre le matin et le soir de 22 à 40 degrés. Nous sommes 13 degrés au-dessus des normales saisonnières. Il fait déjà 25 degrés dans beaucoup d'endroits de la Bretagne avec toujours un généreux soleil, ça c'est clair. Mais pour cet après-midi, allez hop, on ferme les volets. Il fera 38 degrés à Châteaulin. 38 degrés également du côté de Rospordin et de Banalec. 39 degrés, ça ce sera à Cléguéric par exemple. Et à Guiscrif, 40 degrés dans la région Vannetaise. Allez, courage!
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0: Bob Marley avec RMN. Alors bonjour, vous savez, on démarre très très bien la journée. C'est l'Info Expresso, Camille.
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0: L'Union Européenne. Camille, l'Union Européenne va introduire d'ici à la fin de cette année un passeport digital pour les vêtements et les chaussures, donc surnommé le Nutri-Score de la mode.
2: Péché de parler sur du Beethoven, mais le but de cet étiquetage est de permettre aux consommateurs de connaître l'impact environnemental réel des produits qu'ils achètent, comme on le fait déjà plus ou moins pour les aliments. Oui. Alors ce système baptisé Ecobalise s'inspire du fameux Nutri-Score alimentaire de A à E, voilà, mais il va plus loin. Il évalue la durabilité, c'est-à-dire la résistance et la réparabilité des articles, l'impact des microfibres sur l'environnement, la composition, l'usage de l'eau, les conditions de travail, de transport, etc.
0: D'accord.
2: Et le score est ensuite exprimé sur une échelle continue. Par exemple, un jean peut aller de 2000 à 4000 points d'impact, ce qui permet de comparer des produits même s'ils sont dans une même catégorie. Et chaque produit devra afficher ce score via une étiquette ou un QR code accessible en magasin ou en ligne. Et ce sera obligatoire pour tous les articles circulant dans les 27 pays de l'Union européenne. L'objectif est donc clair, plus de transparence, moins de marketing trompeur et moins de greenwashing.
0: T'en penses quoi, toi?
2: Le problème, c'est que le Nutri-Score alimentaire fait l'objet de critiques sur sa fiabilité. Donc, à voir si cette éco-balise est un peu plus précis.
0: Moi, je prends un produit en fonction du. Pourquoi c'est. Pardon, c'est allé un petit peu, mais pourquoi il y a une critique sur le Nutri-Score?
2: A priori, il ne serait pas si pointilleux que ça. Il aurait peut-être des manquements. En tout cas, c'est ce que certains journalistes ont.
0: Je prends du E sans arrêt maintenant. Alors, merci, Camille.
2: Là, je pense qu'il n'y a pas trop. C'est plus dans le sens inverse. C'est plus du A qui ne devrait pas être du A que du E qui ne devrait pas en être, tu vois.
0: Allez, on passe au programme maintenant. Au ciné, pardon, c'est mercredi, RMN.
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3: Bonjour à tous, les sorties de la semaine et on commence avec Les Caprices de l'Enfant Roi. Direction la France de 1651, le jeune Louis, futur Louis XIV, doit être mis à l'abri alors que le royaume traverse une période agitée.
4: D'Artagnan, le roi est en danger.
5: Ne vous inquiétez pas, votre altesse, surtout prévu. J'ai trouvé un sosie pour le remplacer. C'est le fils d'un charcutier léal.
6: Putain, pour moi qui ai toujours rêvé d'être roi, c'est comme qui dirait une chance.
5: Par contre, il faudra pas que tu parles.
3: Remplacé par un sosie, il découvre la vie loin du palais, aux côtés de personnages comme D'Artagnan, Cyrano de Bergerac ou encore Molière. Une aventure historique pleine d'humour et de fantaisie avec Artus dans l'un des rôles principaux.
5: Cyrano, je te présente Louis, le dauphin de France. Personne ne doit connaître son identité.
7: Les troupes de théâtre en tournée, croyez-moi, il n'y a pas meilleur cachet.
3: Ça sort également cette semaine, les mignons sont de retour avec des mignons et des monstres. Cette fois, leur rêve hollywoodien tourne à la catastrophe lorsqu'ils libèrent une bande de monstres incontrôlables. Résultat, encore plus de gags, de bêtises et une planète à sauver. Enfin, au cinéma cette semaine, La Bataille de Gaulle, partie 2. Ce nouveau chapitre poursuit le récit des débuts de la résistance autour du général de Gaulle, un thriller historique ambitieux qui raconte comment quelques hommes et femmes ont refusé de baisser les bras face à l'occupation. Bref, que vous soyez amateur de comédie familiale, d'histoire ou d'animation déjantée, il y a un film pour vous cette semaine. Bon ciné.
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0: Voilà pour Auréa avec RMN, c'est la soirée mondaine, c'est pour cet été, quand il fera nettement moins chaud. Alors, direction maintenant le Morbihan, Mauriac, pour un grand fest-noz qui aura lieu donc samedi. Encore une fois, ce week-end, les températures vont commencer vraiment à baisser. Bon, ce sera 10 degrés de moins, mais ce sera quand même une trentaine de degrés, hein, pour info. Alors, les incontournables sonnériennes dues au programme, une entrée de 8 euros, vous aurez l'intégralité des infos si vous le souhaitez via notre site. C'est samedi, donc c'est à Mauriac. Et maintenant, avant 7h, tous les jours, Clara pour l'horoscope. On attend Clara, allons-y.
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3: Bonjour à tous, très belle journée en ce mercredi 24 juin. Tout de suite, l'horoscope. Bélier, des nouveautés fusent autour de vous, profitez-en pour participer à l'une d'elles. Les taureaux, pour garder la confiance de votre entourage, choisissez le partage des risques. Gémeaux, pour éviter le poids d'une hiérarchie qui ne vous convient plus, mieux vaut démissionner. Les cancers, gros coup de cœur pour une liaison qui s'affirme et cela va sans doute modifier votre futur. Les lions, votre petite critique du moment dérange tout le monde, calmez les esprits et faites-vous oublier. Les vierges, une aventure qui ne vous séduit pas doit être mise entre parenthèses, ensuite fuyez. Les balances, tenez le gouvernail de vos finances avec plus de sérieux car on vous surveille en cachette. Les scorpions, votre entourage familial n'apprécie pas vos prises de position côté investissement. Sagittaire, vos énergies positives vous font aller plus loin que prévu dans un engagement mal défini. Capricorne, vos partenaires aimeraient vous voir plus investis dans la nouveauté qu'ils rêvent de partager. Verseau, pour prouver vos compétences, inutile de gaspiller votre temps car vous allez en avoir besoin. Et enfin, les poissons, vous allez savoir mettre vos compétences en avant pour faciliter votre avancement côté carrière. Très belle journée sur RMN.
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0: Il est bien 7h, vous avez choisi RMN, bonjour. La météo bien sûr pour débuter, les infos complètes avec la rédaction et puis un backstage tout à l'heure consacré au biopic de Michael Jackson. Nous vous dirons pourquoi on a des révélations.
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2: Bonjour à tous, merci de nous avoir choisis.
1: Gwen Bro.
2: C'est la ruée vers le frais. En pleine canicule, trouver un climatiseur est devenu une mission impossible. Les magasins sont pris d'assaut et les stocks s'épuisent. Titon Guibert.
3: Oui, les rayons sont totalement vides. Dans la plupart des enseignes de bricolage, les stocks s'écoulent en moins de 2 heures chaque matin, alors que de nombreux Français étouffent dans des logements transformés en bouilloires où le thermomètre dépasse parfois les 30 degrés. Les vendeurs font face à des clients en détresse, prêts à acheter n'importe quel modèle pour gagner quelques degrés. Pris de court par la violence de cette vague de chaleur, les fabricants n'arrivent pas à suivre le rythme. Pour beaucoup, il va encore falloir patienter avant l'arrivée des nouveaux stocks.
2: Merci Titouan pour ces informations rafraîchissantes. À Pontivy, un chauffeur du réseau Pondibus a été agressé samedi soir en marge de la fête de la musique. Le conducteur a reçu plusieurs coups à la tête et s'est vu prescrire 5 jours d'incapacité totale de travail. Une plainte a été déposée. Les agents des transports en commun dénoncent une recrudescence des incivilités. À Auray, les conséquences de la canicule compliquent l'organisation des familles. Après la décision de la municipalité, les écoles maternelles et primaires resteront fermées jusqu'à demain et vendredi. Les parents doivent s'adapter en télétravail, RTT ou garde-enfants. Certains regrettent un manque d'aménagement dans les établissements, notamment des stores ou davantage de végétalisation dans les cours. Dans le reste de l'actualité, direction le Panthéon à Paris. On parle de Marc Bloch. Dans le reste de l'actualité, les pompiers sont toujours mobilisés après plusieurs incendies de végétation. Dans le Maine-et-Loire, le feu a déjà parcouru au moins 97 hectares. Dans le Lot-et-Garonne, 2 autres incendies ont détruit respectivement 5 et 87 hectares. Les opérations de lutte se poursuivent. Allez, direction les États-Unis.
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2: 2 rencontres au programme pour ce mercredi. La Suisse affronte le Canada pour la première place du groupe B, tandis que la Bosnie-Herzégovine sera opposée au Qatar. Plus tôt hier dans la journée, la Colombie a battu la République démocratique du Congo 1-0 et la Croatie s'est imposée sur le même score face au Panama. N'oubliez pas, vendredi à 21h, les Bleus affronteront la Norvège. Et je vous rappelle que Didier Deschamps a quitté les États-Unis après le décès de sa maman pour assister à ses funérailles. Sans transition, le quintet de ce mercredi 24 juin, on va à Cherbourg aujourd'hui, départ à 18h30, un peu plus tard à cause de la chaleur. Notre sélection notée le 9, le 3, le 4, le 15, le 14, le 17 et le 16. Bonne chance à tous nos turfistes. Voilà pour l'actualité, merci infiniment de l'avoir suivi tout de suite. C'est important, on parle de la météo.
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2: Nous allons encore suffoquer aujourd'hui avec les fortes chaleurs en Bretagne. Déjà 24 degrés à Quimper, 24 degrés à Vannes aussi, puis ça va monter jusqu'à un peu plus de 30 dans la matinée pour que cet après-midi, nous ayons des températures entre 38 et 40 degrés. 38 degrés à Quimper, Châtelain, Pont-Aven, 39 degrés à Pleuhermel et Guiscrif, 40 degrés à Sainte-Anne-d'Auray et à Vannes. Bref, pensez à vous hydrater. L'indice UV très fort aujourd'hui avec un chiffre de 8 à 9. Pensez à vous protéger.
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0: Bachung sur RMN. Et c'est bien la Saint-Jean en ce mercredi 24 juin. Il y a moins de pétards qu'avant. Moi, quand j'étais jeune, voilà, on arrêtait de parler des pétards, les mammouths. Ça te dit quelque chose, les mammouths, les pétards, les mammouths?
1: Mais les pétards, après, toi, bon,
0: oui, voilà,
1: je vais
0: oui,
1: pas faire de blagues sur les mammouths, mais c'est...
0: Vas-y, tiens, t'avais un truc.
1: Non, mais bon, ben voilà, les mammouths appartiennent à une très, très, très ancienne époque que tu as peut-être connue, moi pas.
0: Lionel Messi a 39 ans.
1: Voilà,
0: et on démarre. Allez, la suite de nos aventures.
1: Et oui, 39. J'ai toujours considéré comme un adulte, du coup.
0: Bah, pour... C'est un joueur de foot, hein.
1: Oui, mais j'arrive pas à comprendre, j'arrive pas à visualiser le fait qu'on ait que 8 ans d'écart. Tu vois, pour moi, il a commencé du coup tellement tôt que pour moi, c'était un adulte bien avant que je devienne.
0: Bref, voilà, très bien. Allez, on en
1: Je pensais plus vieux, quoi. Enfin, bon, bref, c'est pas grave.
0: Je crois qu'on a compris. Bien, le biopic de Michael Jackson dans Backstage.
1: Oui.
0: On a des chiffres et surtout un record, mais il fallait s'en douter, ça c'est dans un très court moment. Le chrono. Alors, oulala, il y a du beau monde. Katie Holmes, Penelope Cruz, Nicole Kidman.
1: Ok, carrément.
0: D'accord. Également un tableau unique au monde.
1: Oui.
0: Une question Pokémon.
1: Oulala.
0: La devise de l'Allemagne.
1: Oh.
0: Le président Macron.
1: Bah alors là,
0: un volcan.
1: Fait des ascenseurs émotionnels depuis tout à l'heure.
0: Un volcan est le titre le plus diffusé de tous les temps sur Spotify à ce jour.
1: Oh.
0: Et tu n'as pas le droit d'aller voir ton appli. Rendez-vous dans un très court instant pour le chrono. On vous souhaite un très bon début de journée donc en ce mercredi et bonne fête aux gens. Et là c'est Gims avec RMN. Bonjour.

0: Bonne matinée avec RMN. Voilà pour ce mercredi. C'était bien Desiri. Backstage RMN, c'est tout de suite.
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0: Eh bien, le biopic de Michael Jackson. Oh. Ça fait toujours son petit effet.
2: Oh, oui.
0: Backstage, le biopic de Michael Jackson. Enfin des chiffres et un record. Camille.
2: Ah oui, c'est désormais officiel. Avec plus de 5 millions d'entrées, le biopic Michael vient de devenir le biopic musical le plus vu de tous les temps en France.
0: Oui, et quel film donc détenait la première place jusqu'ici?
2: Et depuis un moment, puisque c'était La Môme consacrée à Edith Piaf, portée par Marion Cotillard, on s'en souvient, couronnée quand même par l'Oscar de la meilleure actrice. Pour revenir au roi de la pop, les ventes du catalogue de Michael Jackson ont explosé. Thriller, 73 000 exemplaires vendus
0: en plus,
2: janvier.
0: En
2: oui,
0: plus, hein,
2: oui, oui, non,
0: oui.
2: Pas tout confondu. Non, non, en plus.
0: Oui.
2: La compil number one s'établit à 40 000 ventes, Bad à 30 000 et la bande originale du biopic atteint les 27 000 exemplaires vendus.
0: Pardon de te couper, Camille, mais ça, c'est uniquement en France.
2: Ah oui, uniquement en France. Oui. Mais ce phénomène rare montre à quel point Michael Jackson continue de fasciner toutes les générations et pas qu'aux États-Unis. Une suite est déjà en préparation, ça on le savait, et selon quelques fuites, des inédits seront proposés dans le prochain film.
0: La bonne nouvelle également, c'est suite au biopic. Il y a un clip pour Human Nature, issu de l'album Thriller. Il n'y avait pas de clip jusqu'à maintenant. Les ayants droit ont donné leur accord avec de belles images, évidemment. De belles séquences de danse, du bas de tour d'ailleurs de Jackson.
2: Mm-hmm.
0: Et voilà pour ce biopic. On passe au programme télé. Vous êtes bien sur RMN.
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3: Bonjour, quoi de beau à la télé pour cette soirée du 24 juin sur TF1, Good American Family, la suite de la série. Sur France 2, Inès et Yvan, l'amour sur un fil, téléfilm. Ayant récemment perdu son emploi, Inès est contrainte de quitter Paris pour emménager chez sa sœur en Charente. Mais après un malentendu, elle est prise pour la nouvelle directrice d'une société textile. Sur T18, Yes Man, film avec Jim Carrey. Sur Sister, Brice 3, film avec Jean Dujardin. Brice est de retour, le monde a changé, mais pas lui, quand son meilleur ami Marius l'appelle à l'aide, il part dans une grande aventure à l'entrebout du monde. Sur France 3, le camping, un siècle de bonheur français, documentaire. Pour ses passionnés, le camping apparaît comme un espace de liberté, de convivialité et de brassage social où se fabriquent les souvenirs. Sur France 5, mémoire, la grande expérience, divertissement. Et puis sur W9, enquête criminelle, magazine sur le thème disparition de Lina, piégée en pleine forêt. Très belle soirée télé à tous.

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1: Bonjour à tous et bienvenue.
0: Gwen Bro.
1: La canicule n'entraîne pas pour l'instant d'afflux particulier aux urgences des hôpitaux de Lorient et de Quimperlé. Le groupe hospitalier Bretagne Sud indique que l'activité reste normale tout en s'attendant à une hausse des admissions dans les prochains jours en raison des fortes chaleurs. Et cette canicule s'intensifie en Bretagne. Les 4 départements restent placés en vigilance rouge. Les 42 degrés ont été atteints pour la première fois de l'histoire. Ça s'est passé à Rennes. L'ADMR Power Mont-d'Arrée poursuit son développement. L'association d'aide à domicile a enregistré une hausse de plus de 10% de son activité en 2025 avec l'intégration du secteur Huelgoat-Berrien et le renforcement de ses effectifs. Elle accompagne désormais 249 bénéficiaires et prévoit de poursuivre ses actions contre l'isolement des personnes âgées. À Aurel, le nouveau gymnase de la Forêt fait office d'îlot de fraîcheur pendant la canicule. Grâce à sa conception écologique, sa ventilation naturelle et son isolation en matériaux biosourcés, la température y reste de 25 degrés, ce qui est vraiment un miracle. Sans climatisation en plus, le site est ouvert chaque après-midi pour accueillir les habitants qui souhaiteraient se mettre au frais. À Vannes, le tunnel de Quérino célèbre ses 10 ans. Mis en service en 2016, il a profondément amélioré la circulation entre les deux rives du port. Habitants, commerçants et professionnels saluent le gain de temps au quotidien, même si certains regrettent les fermetures pour maintenance. L'historien et résistant Marc Bloch fait son entrée au Panthéon aux côtés de son épouse Simone Bloch. Des objets symboliques liés à leur vie reposent désormais dans le caveau numéro 13 du monument parisien. Lors de la cérémonie, Emmanuel Macron a salué un homme des Lumières ayant rejoint l'armée des ombres et a dénoncé l'esprit de défaite. En pleine canicule, le réseau électrique français est sous surveillance. Si le risque de blackout massif est écarté, la gestion d'Enedis craint des pannes locales en raison de la surchauffe des infrastructures. Dimitri Coutan.
2: Oui, le danger vient notamment du sous-sol. Quand le thermomètre affiche 40 degrés en surface, la température peut grimper jusqu'à 80 degrés sous terre, là où se trouvent les câbles. Le point faible du réseau concerne 15 000 km de lignes anciennes, isolées au papier à huile, qui alimentent de grandes villes. À cela s'ajoute la surchauffe des transformateurs, la dilatation des lignes aériennes et la baisse de production de certaines centrales nucléaires, contraintes de lever le pied car l'eau des fleuves devient trop chaude pour refroidir leurs réacteurs.
1: Merci Dimitri. On passe au quintet de ce mercredi 24 juin. Il se dispute à Cherbourg. Départ à 18h30 pour 18 partants sur une course de 2625 mètres. Notre sélection le 9, le 3, le 4, le 15, le 14, le 16 et le 17. Voilà pour l'actualité. On passe à la météo et il fait chaud.
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1: J'ose à peine vous lire la phrase pour la météo en Bretagne. Les températures varieront entre le matin et le soir de 22 à 40 degrés. Nous sommes 13 degrés au-dessus des normales saisonnières. Il fait déjà 25 degrés dans beaucoup d'endroits de la Bretagne avec toujours un généreux soleil, ça c'est clair. Mais pour cet après-midi, allez hop, on ferme les volets. Il fera 38 degrés à Châtelain. 38 degrés également du côté de Rosporden et de Banalec. 39 degrés, ça ce sera à Clégarec par exemple. Et à Guiscrive, 40 degrés dans la région vannetaise. Allez, courage!
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0: Oui. Encore un matin très chaud, sans mauvais jeu de mots, Goldman, bien sûr, avec RMN. Vous nous retrouvez, c'est le chrono.
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0: Notre chrono donc de ce mercredi, on démarre tout de suite. Tiens, Pokémon. Est-ce que le Pokémon Diamant est le premier jeu sorti sur Game Boy?
2: Non, c'était rouge, bleu et jaune.
0: Jaune, je me souviens ça, jaune.
2: Avec Pikachu qui te suit et tout.
0: Quel acteur a eu pour épouse? Alors, Cathy Holmes, Penelope Cruz, à part moi, et Nicole Kidman.
2: Tom Cruise.
0: T'as raison,
2: non, Tom Cruise et Penelope Cruz, ça s'écrit pas pareil, mais bon, bref.
0: Ah oui, c'est vrai, j'ai pas pensé à ça.
2: Mais voilà, mais j'y pense.
0: Oui, c'est vrai, t'as raison. Qui a peint La Nuit Étoilée?
2: Van Gogh.
0: Oui, le tableau est à New York, pour information. Quelle est la devise de l'Allemagne? Accroche-toi.
2: Oui.
0: Alors, un pour tous, tous pour un.
2: Non, du coup, non.
0: Unité, droit et liberté.
2: Par définition, je dis bon. Unité, droit et liberté.
0: Le président Macron a 38 ans. Aïe. A 38 ans.
2: Non.
0: 48 ou 58?
2: 48.
0: Oui, 48 ans. 9 fois 9?
2: 81.
0: Très bien. Où se situe le célèbre volcan du Piton de la Fournaise, en Corse ou sur l'île de la Réunion?
2: Non, à la Réunion.
0: Je suis très fier des
2: réponses. Oui, je vois.
0: Combien y a-t-il de côtes dans le corps humain? Il y a des côtes.
2: Oui, je sais ce que c'est.
0: 12 ou 24 côtes? 24 côtes, c'est bon.
2: Oui.
0: Et puis ma Camille, alors voilà. Tiens, quelle est la chanson, le tube, donc le plus diffusé de tous les temps à ce jour, hein, sur Spotify?
2: Oh là là là là.
0: Bad Romance de Lady Gaga?
2: Non, je pense pas.
0: Despacito du camarade Luis Fonsi ou Ed Sheeran, Shape of You?
2: Je crois que c'est Sheeran.
0: Et la bonne réponse.
2: Mais parce que Luis Fonsi, c'était sur YouTube.
0: Oui, avec

0: sur RMN, Donna Summer pour la suite.
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0: 4 juin, tout de suite, l'horoscope. Bélier, des nouveautés fusent autour de vous, profitez-en pour participer à l'une d'elles. Les taureaux, pour garder la confiance de votre entourage, choisissez le partage des risques. Gémeaux, pour éviter le poids d'une hiérarchie qui ne vous convient plus, mieux vaut démissionner. Les cancers, gros coup de cœur pour une liaison qui s'affirme et cela va sans doute modifier votre futur. Les lions, votre petite critique du moment dérange tout le monde, calmez les esprits et faites-vous oublier. Les vierges, une aventure qui ne vous séduit pas doit être mise entre parenthèses, ensuite fuyez. Les balances, tenez le gouvernail de vos finances avec plus de sérieux car on vous surveille en cachette. Les scorpions, votre entourage familial n'apprécie pas vos prises de position côté investissement. Sagittaire, vos énergies positives vous font aller plus loin que prévu dans un engagement mal défini. Capricorne, vos partenaires aimeraient vous voir plus investis dans la nouveauté qu'ils rêvent de partager. Verseau, pour prouver vos compétences, inutile de gaspiller votre temps car vous allez en avoir besoin. Et enfin les poissons, vous allez savoir mettre vos compétences en avant pour faciliter votre avancement côté carrière. Très belle journée sur RMN.
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0: Bonjour RMN, soyez les bienvenus en ce mercredi 24 juin, il est 8h, info et météo, mais c'est lié bien sûr. Et puis le retour de la musique avec Cyndi Lauper ou encore tout à l'heure Sia et Amel Bent. Et puis Camille va nous rejoindre. Il est bien 8h.
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2: Madame, monsieur, bonjour.
1: Gwen Bro.
2: La canicule s'intensifie en Bretagne. Les quatre départements restent placés en vigilance rouge. Les 42 degrés ont été atteints pour la première fois de l'histoire à Rennes. Le Morbihan est désormais placé en alerte sécheresse. Les autorités appellent à éviter des sorties aux heures les plus chaudes et à boire régulièrement. Une météorite aurait été observée lundi soir vers 23h dans le ciel de Vannes. Un couple affirme avoir vu une traînée lumineuse accompagnée d'une légère explosion. Le phénomène a également été signalé à plus de 24 reprises dans tout le Grand Ouest, de Brest jusqu'à la Nouvelle-Aquitaine. Une vidéo circule déjà sur les réseaux sociaux. À Pontivy, un chauffeur du réseau Pondibus a été agressé samedi soir en marge de la fête de la musique. Le conducteur a reçu plusieurs coups à la tête et s'est vu prescrire 5 jours d'incapacité totale de travail. Une plainte est déposée. Les agents de transport en commun dénoncent une recrudescence des incivilités. À Auray, les conséquences de la canicule compliquent l'organisation des familles après la décision de la municipalité. Les écoles maternelles et primaires resteront fermées jusqu'à jeudi et vendredi aussi. Les parents doivent s'adapter entre télétravail, RTT ou garde des enfants. Certains regrettent le manque d'aménagement dans les établissements, notamment des stores ou davantage de végétalisation dans les cours. Enfin, le Salon du Livre de Séné est confirmé. La 11e édition se déroulera le 25 juillet de 10h à 18h30 au Jardin du Presbytère. Une cinquantaine d'auteurs et d'éditeurs sont attendus pour ce moment culturel et convivial. Dans le reste de l'actu.
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2: Didier Deschamps ne sera pas sur le banc de l'équipe de France vendredi face à la Norvège. Le sélectionneur a quitté le groupe des Bleus après le décès de sa maman afin de rentrer en France pour assister à ses obsèques. C'est son adjoint Guy Stéphan qui dirigera les entraînements et prendra place sur le banc pour ce dernier match de la phase de groupe de la Coupe du Monde. Direction le cinéma à présent pour se rafraîchir, c'est pas mal aussi. Les Mignons font leur retour aujourd'hui sur grand écran avec des Mignons et des Monstres. Histoire avec Margot Douétil.
3: Oui, le 7e opus de la franchise envoie les Mignons dans le Hollywood des années 20. Les petits bonhommes jaunes veulent réaliser leur propre film de monstres et invoquent par mégarde de véritables créatures maléfiques.
4: James, mon garçon, tu as un vrai don pour la réalisation.
5: Like a movie! Une movie des Minions, con monstres!
6: Je suis Gary, Orkem, Oliver, Magma, Isidore, l'imposteur. Ou simplement Goumi pour les intimes. Je connais les monstres. Parfait pour ton film. C'est parti!
3: Pierre Coffin, le créateur des Mignons, signe sa première mise en scène en solo.
2: À voir aujourd'hui dans les salles avec l'avantage qu'elles sont climatisées. Voilà pour l'actualité, on passe tout de suite à la météo.
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2: Nous allons encore suffoquer aujourd'hui avec les fortes chaleurs en Bretagne. Déjà 24 degrés à Quimper, 24 degrés à Vannes aussi, puis ça va monter jusqu'à un peu plus de 30 dans la matinée pour que cet après-midi, nous ayons des températures entre 38 et 40 degrés. 38 degrés à Quimper, Châteaulin, Pont-Aven, 39 degrés à Ploermel et Guiscrif, 40 degrés à Sainte-Anne-d'Auray et à Vannes. Bref, pensez à vous hydrater. L'indice UV est très fort aujourd'hui avec un chiffre de 8 à 9. Pensez à vous protéger.
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0: Soul, Charlie Winston, le batteur Charlie Winston avec RMN. Bonjour et bonne journée, c'est la Saint-Jean. Alors tout à l'heure, il y a une petite heure, je te parlais des pétards, les mammouths. Oui. Oh, dans les années 80, on avait ces gros pétards, c'était les qui tapaient très très fort, les mammouths. Ça n'existe plus, je crois.
1: Eh bien, écoute, c'était, je pense que c'est pas plus mal.
0: Nous fêtons l'anniversaire de Lionel Messi.
1: Ah bah,
0: Coupe du Monde, 39. C'était Zizou mardi. Hein.
1: Oui, voilà, tant qu'à faire. Je ne sais pas qui sera le joueur de demain.
0: Et le prochain match des Bleus, sachez-le, c'est vendredi.
1: C'est vrai, contre la Norvège.
0: Face à la Norvège.
1: T'as vu, j'ai bien retenu.
0: Trop bien, Camille. Allez, Camille Info pour la suite.
1: Ah, si vous avez une charge de travail trop élevée, comme nous, eh bien, un nouveau gadget existe pour mesurer votre niveau de stress.
0: D'accord,
1: Le moment où il faut faire une pause.
0: C'est très discret. Ça se pose, on va pas le dire tout de suite, ça se pose sur le torse, par exemple, sur la fesse.
1: Oui, ou sur le bras. Enfin, voilà, on n'est pas obligé d'aller tout de suite dans les endroits un peu reculés.
0: Et puis Info Express, qu'est-ce qu'on a?
1: L'Union Européenne va introduire un passeport digital pour les vêtements et les chaussures. On le surnomme le Nutri-Score de la mode.
0: Eh bien, à tout de suite. Amel Bent un peu avant et Sia avec RMN.

0: C'est RMN, c'est Amel Bent. Et avant 8h30, c'est Camille Info.
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0: Si vous avez une charge de travail trop élevée, voici, voici un nouveau gadget. Ça, c'est pour toi, attention. Voilà, oh, oui. Pas mal. Alors,
2: c'est sûr que ma charge de travail et la tienne ne sont pas comparables. Toi, t'as juste à trouver un jingle.
0: Allez, vas-y, fonce, Camille. Pas mal.
2: Pourquoi on me dit ça? Parce que dans un monde professionnel de plus en plus exigeant, où la performance est scrutée à chaque instant, une innovation technologique pourrait bien devenir notre meilleur allié contre le fameux burn-out, le tatouage électronique anti-stress. Alors, contrairement au tatouage traditionnel, ce e-tattoo se présente sous la forme d'un patch ultra fin, souple et quasi invisible à coller sur la peau. D'accord. Il intègre des microcapteurs biométriques capables de mesurer en continu le rythme cardiaque, la température corporelle, la conductivité de la peau, le taux de cortisol, c'est la fameuse hormone du stress, et surtout les ondes cérébrales. Et ces données, ensuite, elles sont analysées par une intelligence artificielle embarquée qui peut détecter les variations subtiles de la charge mentale.
0: C'est travaillé, ton histoire.
2: Et c'est d'autant plus travaillé qu'en cas de seuil critique, l'utilisateur reçoit une alerte personnalisée grâce à une application mobile, une invitation à faire une pause, à respirer, voire à consulter un professionnel dans certains cas.
0: Ça vibre cette alerte, mais il se passe quelque chose dans le corps où on sait ce qu'il en est, tu vois ce que je veux dire? Non, je sais pas. Je dis ça, je dis rien.
2: Oui, non, tu dis rien, ça vaut mieux. Parce que sinon, c'est mon taux de cortisol à moi qui va augmenter là et c'est pas bon. Accessible à moins de 200 euros, ce dispositif ne remplace évidemment pas l'écoute humaine et encore moins les politiques RH. Plus ou moins bienveillante, mais il offre un outil concret pour reprendre le contrôle sur sa santé mentale.
0: Ça coûte combien?
2: À peu près 200 euros.
0: C'est vrai que tu l'as dit, merci Camille. Guillaume Grand, avant le retour des infos à 8h30, passez une bonne journée avec nous, malgré la chaleur.
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4: Bonjour à tous, merci de nous avoir choisis.
3: Gwen Bro.
4: C'est la ruée vers le frais. En pleine canicule, trouver un climatiseur est devenu une mission impossible. Les magasins sont pris d'assaut et les stocks s'épuisent. Titon Guibert.
5: Oui, les rayons sont totalement vides. Dans la plupart des enseignes de bricolage, les stocks s'écoulent en moins de 2 heures chaque matin, alors que de nombreux Français étouffent dans des logements transformés en bouilloires où le thermomètre dépasse parfois les 30 degrés. Les vendeurs font face à des clients en détresse, prêts à acheter n'importe quel modèle pour gagner quelques degrés. Pris de court par la violence de cette vague de chaleur, les fabricants n'arrivent pas à suivre le rythme. Pour beaucoup, il va encore falloir patienter avant l'arrivée des nouveaux stocks.
4: Merci Titouan pour ces informations rafraîchissantes. À Pontivy, un chauffeur du réseau Pondibus a été agressé samedi soir en marge de la fête de la musique. Le conducteur a reçu plusieurs coups à la tête et s'est vu prescrire 5 jours d'incapacité totale de travail. Une plainte a été déposée. Les agents des transports en commun dénoncent une recrudescence des incivilités. À Auray, les conséquences de la canicule compliquent l'organisation des familles. Après la décision de la municipalité, les écoles maternelles et primaires resteront fermées jusqu'à demain et vendredi. Les parents doivent s'adapter en télétravail, RTT ou garde-enfants. Certains regrettent un manque d'aménagement dans les établissements, notamment des stores ou davantage de végétalisation dans les cours. Dans le reste de l'actualité, direction le Panthéon à Paris. On parle de Marc Bloch. Dans le reste de l'actualité, les pompiers sont toujours mobilisés après plusieurs incendies de végétation. Dans le Maine-et-Loire, le feu a déjà parcouru au moins 97 hectares. Dans le Lot-et-Garonne, 2 autres incendies ont détruit respectivement 5 et 87 hectares. Les opérations de lutte se poursuivent. Allez, direction les États-Unis.
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4: 2 rencontres au programme pour ce mercredi. La Suisse affronte le Canada pour la première place du groupe B, tandis que la Bosnie-Herzégovine sera opposée au Qatar. Plus tôt hier dans la journée, la Colombie a battu la République démocratique du Congo 1-0 et la Croatie s'est imposée sur le même score face au Panama. N'oubliez pas, vendredi à 21h, les Bleus affronteront la Norvège. Et je vous rappelle que Didier Deschamps a quitté les États-Unis après le décès de sa maman pour assister à ses funérailles. Sans transition, le quintet de ce mercredi 24 juin, on va à Cherbourg aujourd'hui, départ à 18h30, un peu plus tard à cause de la chaleur. Notre sélection notée le 9, le 3, le 4, le 15, le 14, le 17 et le 16. Bonne chance à tous nos turfistes. Voilà pour l'actualité, merci infiniment de l'avoir suivi tout de suite. C'est important, on parle de la météo.
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4: J'ose à peine vous lire la phrase pour la météo en Bretagne. Les températures varieront entre le matin et le soir de 22 à 40 degrés. Nous sommes 13 degrés au-dessus des normales saisonnières. Il fait déjà 25 degrés dans beaucoup d'endroits de la Bretagne avec toujours un généreux soleil, ça c'est clair. Mais pour cet après-midi, allez hop, on ferme les volets, il fera 38 degrés à Châteaulin. 38 degrés également du côté de Rosporden et de Banalec. 39 degrés, ça ce sera à Cléguérec par exemple. Et à Guiscrif, 40 degrés dans la région Vannetaise. Allez, courage!
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0: groupe Simple Minds, un classique avec RMN. Eh bien, Anthony, bien sûr, Anthony arrive après Backstage RMN pour ce mercredi.
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0: Eh bien, le biopic de Michael Jackson.

0: ça fait toujours son petit effet.
1: Oh, oui.
0: Backstage, le biopic de Michael Jackson. Enfin des chiffres et un record. Camille.
1: Ah oui, c'est désormais officiel. Avec plus de 5 millions d'entrées, le biopic Michael vient de devenir le biopic musical le plus vu de tous les temps en France.
0: Oui, et quel film donc détenait la première place jusqu'ici?
1: Et depuis un moment, puisque c'était La Môme consacré à Edith Piaf, porté par Marion Cotillard, on s'en souvient, couronné quand même par l'Oscar de la meilleure actrice. Pour revenir au roi de la pop, les ventes du catalogue de Michael Jackson ont explosé. Thriller, 73 000 exemplaires vendus
0: en plus,
1: depuis janvier.
0: En oui, plus, hein,
1: oui,
0: bah
1: oui,
0: d'accord,
1: oui, pas tout confondu. Non, non, en plus.
0: Oui.
1: La compile Number Ones s'établit à 40 000 ventes, Bad à 30 000 et la bande originale du biopic atteint les 27 000 exemplaires vendus.
0: Pardon de te couper, Camille, mais ça, c'est uniquement en France.
1: Ah oui, uniquement en France. Oui. Mais ce phénomène rare montre à quel point Michael Jackson continue de fasciner toutes les générations et pas qu'aux États-Unis. Une suite est déjà en préparation, ça on le savait, et selon quelques fuites, des inédits seront proposés dans le prochain film.
0: La bonne nouvelle également, c'est suite au biopic, il y a un clip pour Human Nature issu de l'album Thriller. Il n'y avait pas de clip jusqu'à maintenant, les ayants droit ont donné leur accord avec de belles images évidemment, de belles séquences de danse du bas de tour d'ailleurs de Jackson.
1: Mm-hmm.
0: Et voilà pour ce biopic, toujours à l'affiche pour cet été. On vous embrasse, on vous dit à demain.
1: À demain.
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3: Bonjour à tous, très belle journée en ce mercredi 24 juin. Tout de suite, l'horoscope. Bélier, des nouveautés fusent autour de vous, profitez-en pour participer à l'une d'elles.

0: limiter votre avancement côté carrière. Très belle journée sur RMN.
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0: Matinée avec Yannick Noah dans quelques instants, M Pokora et David Bowie pour Let's Dance. Et avant ça, la météo et le point sur l'actualité.
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2: Bonjour à tous et bienvenue.
1: Gwen Bro.
2: La canicule n'entraîne pas pour l'instant d'afflux particulier aux urgences des hôpitaux de Lorient et de Quimperlé. Le groupe hospitalier Bretagne Sud indique que l'activité reste normale tout en s'attendant à une hausse des admissions dans les prochains jours en raison des fortes chaleurs. Et cette canicule s'intensifie en Bretagne. Les quatre départements restent placés en vigilance rouge. Les 42 degrés ont été atteints pour la première fois de l'histoire. Ça s'est passé à Rennes. L'ADMR Power Mont d'Arrée poursuit son développement. L'association d'aide à domicile a enregistré une hausse de plus de 10% de son activité en 2025 avec l'intégration du secteur Huelgoat-Berrien et le renforcement de ses effectifs. Elle accompagne désormais 249 bénéficiaires et prévoit de poursuivre ses actions contre l'isolement des personnes âgées. À Aurel, le nouveau gymnase de la Forêt fait office d'îlot de fraîcheur pendant la canicule. Grâce à sa conception écologique, sa ventilation naturelle et son isolation en matériaux biosourcés, la température y reste de 25 degrés, ce qui est vraiment un miracle. Sans climatisation en plus, le site est ouvert chaque après-midi pour accueillir les habitants qui souhaiteraient se mettre au frais. À Vannes, le tunnel de Quérino célèbre ses 10 ans. Mis en service en 2016, il a profondément amélioré la circulation entre les deux rives du port. Habitants, commerçants et professionnels saluent le gain de temps au quotidien, même si certains regrettent les fermetures pour maintenance. L'historien et résistant Marc Bloch fait son entrée au Panthéon aux côtés de son épouse Simone Bloch. Des objets symboliques liés à leur vie reposent désormais dans le caveau numéro 13 du monument parisien. Lors de la cérémonie, Emmanuel Macron a salué un homme des Lumières ayant rejoint l'armée des ombres et a dénoncé l'esprit de défaite. En pleine canicule, le réseau électrique français est sous surveillance. Si le risque de blackout massif est écarté, la gestion d'Enedis craint des pannes locales en raison de la surchauffe des infrastructures. Dimitri Coutan.
3: Oui, le danger vient notamment du sous-sol. Quand le thermomètre affiche 40 degrés en surface, la température peut grimper jusqu'à 80 degrés sous terre, là où se trouvent les câbles. Le point faible du réseau concerne 15 000 km de lignes anciennes, isolées au papier à huile, qui alimentent de grandes villes. À cela s'ajoute la surchauffe des transformateurs, la dilatation des lignes aériennes et la baisse de production de certaines centrales nucléaires, contraintes de lever le pied car l'eau des fleuves devient trop chaude pour refroidir leurs réacteurs.
2: Merci Dimitri. On passe au quintet de ce mercredi 24 juin. Il se dispute à Cherbourg. Départ à 18h30 pour 18 partants sur une course de 2625 mètres. Notre sélection le 9, le 3, le 4, le 15, le 14, le 16 et le 17. Voilà pour l'actualité. On passe à la météo et il fait chaud.
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2: J'ose à peine vous lire la phrase pour la météo en Bretagne. Les températures varieront entre le matin et le soir de 22 à 40 degrés. Nous sommes 13 degrés au-dessus des normales saisonnières. Il fait déjà 25 degrés dans beaucoup d'endroits de la Bretagne avec toujours un généreux soleil, ça c'est clair. Mais pour cet après-midi, allez hop, on ferme les volets. Il fera 38 degrés à Châtelain. 38 degrés également du côté de Rospordin et de Banalec. 39 degrés, ça ce sera à Clégarec par exemple. Et à Guiscrive, 40 degrés dans la région vannetaise. Allez, courage!
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La voix des sages, c'était Yannick Noah à l'instant sur RMN, la Bretagne en musique. Bonjour tout le monde et merci d'avoir choisi RMN pour continuer votre mercredi matin. C'est Anthony et je m'installe à vos côtés jusqu'à 13h. Que des tubes à partager ensemble. Hein. Visage dans quelques instants avec Fade to Grey et M Pokora. Voici quand même sur RMN.

0: Fade to Grey, c'était Visage sur RMN. La Bretagne en musique. Dans quelques minutes, je vous proposerai un rendez-vous très sympathique qui va vous permettre de faire du sport et aussi répondre à une très bonne cause. Alors restez là, je vous en parle après le programme télé, téléphone ou encore Nena qui arrive aussi sur RMN.
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2: Bonjour, quoi de beau à la télé pour cette soirée du 24 juin sur TF1, Good American Family, la suite de la série. Sur France 2, Inès et Yvan, l'amour sur un fil, téléfilm. Ayant récemment perdu son emploi, Inès est contrainte de quitter Paris pour emménager chez sa sœur en Charente. Mais après un malentendu, elle est prise pour la nouvelle directrice d'une société textile. Sur T18, Yes Man, film avec Jim Carrey. Sur Sister, Brice 3, film avec Jean Dujardin. Brice est de retour, le monde a changé, mais pas lui, quand son meilleur ami Marius l'appelle à l'aide, il part dans une grande aventure à l'entrebout du monde. Sur France 3, le camping, un siècle de bonheur français, documentaire. Pour ces passionnés, le camping apparaît comme un espace de liberté, de convivialité et de brassage social où se fabriquent les souvenirs. Sur France 5, mémoire, la grande expérience, divertissement. Et puis sur W9, enquête criminelle, magazine sur le thème disparition de Lina, piégée en pleine forêt. Très belle soirée télé à tous.

0: Alan VD, c'était 7 jours sur 7 sur un ramen, la Bretagne en musique. Et parlons de la rando Muco, ce rendez-vous que vous connaissez bien et qui revient à Callac samedi prochain. Alors c'est une grande journée de solidarité qui vous attend avec au profit de la lutte contre la mucoviscidose un programme évidemment énormissime. Vélo, marche, footing, sport et jeux bretons, mais alors pour tous les âges. Et côté musique, vous allez retrouver notamment le baguette de Perros Guirec et Gwenine et une soirée crêpe et un fest-noz également. C'est une belle journée de partage, de sport, de convivialité au service d'une grande cause, donc ne manquez pas tout ça. Et on vous en parle sur rmn.bzh. La suite, ça sera avec Julien Clerc dans un instant et The Weeknd sur RMN.
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0: Remène et Julien Clerc, c'était Lily, voulait aller danser. Julien Clerc qui sera aussi samedi prochain sur la scène de l'Irréductible Festival à Quimper. Merci d'écouter RMN, le retour de l'actualité c'est à 10h, on va aussi jeter un coup d'œil à la météo très vite, et c'est important en ce moment, on va essayer de se rafraîchir aussi avec Niagara, et voici l'horoscope de Clara sur RMN.
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3: Bonjour à tous, très belle journée en ce mercredi 24 juin. Tout de suite, l'horoscope. Bélier, des nouveautés fusent autour de vous, profitez-en pour participer à l'une d'elles. Les taureaux, pour garder la confiance de votre entourage, choisissez le partage des risques. Gémeaux, pour éviter le poids d'une hiérarchie qui ne vous convient plus, mieux vaut démissionner. Les cancers, gros coup de cœur pour une liaison qui s'affirme et cela va sans doute modifier votre futur. Les lions, votre petite critique du moment dérange tout le monde, calmez les esprits et faites-vous oublier. Les vierges, une aventure qui ne vous séduit pas doit être mise entre parenthèses, ensuite fuyez. Les balances, tenez le gouvernail de vos finances avec plus de sérieux car on vous surveille en cachette. Les scorpions, votre entourage familial n'apprécie pas vos prises de position côté investissement. Sagittaire, vos énergies positives vous font aller plus loin que prévu dans un engagement mal défini. Capricorne, vos partenaires aimeraient vous voir plus investis dans la nouveauté qu'ils rêvent de partager.

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0: l'équipe RMN. La suite avec Stéphane Echer, Pascal Obispo et Francis Cabrel, mais aussi Elton John. Avant ça, la météo et l'actualité avec la rédaction RMN.
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2: Bonjour à tous.
1: Gwen Bro.
2: En Bretagne, le climatologue Vincent Dubreuil estime que les épisodes de canicule n'ont plus rien d'exceptionnel. Selon le coprésident du Haut Conseil breton pour le climat, les collectivités doivent accélérer l'adaptation des villes avec davantage de végétation, des sols moins imperméables et des bâtiments mieux protégés de la chaleur. La canicule qui perturbe la circulation des TER en Bretagne jusqu'à demain, plusieurs trains sont supprimés ou remplacés par des autocars, notamment sur les lignes Guingamp-Paimpol, Guingamp-Carré, Rennes-Saint-Malo ou encore Rennes-Châteaubriant. En revanche, les liaisons Rennes-Nantes, Rennes-Quimper, Rennes-Brest et Quimper-Brest circulent normalement. La SNCF recommande de vérifier les horaires avant tout déplacement. À Vannes, les écoles sont ouvertes uniquement demain matin en raison de la canicule. Elles fermeront à 11h30 et il n'y aura pas de restauration scolaire. Les centres de loisirs et les crèches resteront fermés, sauf un accueil réservé aux enfants des professionnels prioritaires. Le gouvernement veut relancer la construction de logements en France. Un projet de loi est présenté aujourd'hui au Conseil des ministres avec un objectif ambitieux, construire 2 millions de logements d'ici à 2030. Margot Douétil.
3: Pour y parvenir, l'exécutif mise sur plusieurs leviers. D'abord, des avantages fiscaux renforcés pour encourager les particuliers à investir et rénover des logements destinés à la location à prix abordable. Le texte prévoit aussi d'accélérer les projets de construction grâce à un nouveau label qui permettra, dans certaines zones en tension, de simplifier les procédures administratives. Enfin, le gouvernement accorde un délai supplémentaire aux propriétaires de passoires thermiques à condition qu'ils s'engagent concrètement dans des travaux de rénovation.
2: Objectif, 2 millions de logements d'ici 2030. Sur le front de la guerre en Ukraine, une femme de 56 ans a été tuée dans une frappe russe sur la ville de Kharkiv, dans le nord-est du pays. L'information a été annoncée par le chef de l'administration militaire régionale. Plusieurs autres personnes auraient également été blessées.
1: Coupe du monde 2026.
2: Joueurs et staff de l'équipe de France se sont mis en cercle au milieu de leur terrain d'entraînement. Hier, ils ont rendu hommage à Ginette Deschamps, la mère du sélectionneur, qui a appris la nouvelle quelques heures après la victoire contre l'Irak. 3-0, Didier Deschamps a aussitôt pris l'avion pour rentrer en France auprès de sa famille. Les Bleus, qui joueront face à la Norvège vendredi à 21h. Le quintet de ce mercredi, ça se dispute à Cherbourg, départ à 18h30. Départ inhabituel pour l'heure, mais c'est à cause de la chaleur. Notre sélection, le 9, le 3, le 4, le 15, le 14, le 17 et le 16. Vous retrouvez ces pronostics 24h sur 24 et 7 jours sur 7 sur notre site. Voilà pour l'actualité, merci infiniment de l'avoir suivi. La météo.
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2: Il fait déjà chaud pour la matinée en Bretagne avec des valeurs comprises entre 24 et 28 degrés. Ça va encore monter cet après-midi, sans doute un nouveau record encore, sachant que la journée la plus chaude normalement est prévue demain. Alors, que se passe-t-il pour cet après-midi? Eh bien écoutez, comptez 37 degrés à Brest et Guipava, 38 degrés à Châteaulin, Quimper et Quimperlé, 39 degrés, ce sera à Ploërmel et Cléguéret, 40 degrés à Vannes et à Quiberon. On fait avec, de toute manière, on n'a pas le choix. Bonne matinée.
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Déjeuner en paix, c'était Stéphane Echard à l'instant sur RMN. Titre mythique, bien évidemment. 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Kelly Clarkson va arriver dans un instant et Pascal Obispo et Francis Cabrel, voici Il faudrait que pleuve l'amour sur un RMN.

0: Because of You, Kelly Clarkson, tout en douceur sur un RML. Belle matinée et rafraîchissez-vous autant que vous le pouvez, surtout protégez-vous de cette chaleur absolument incroyable. RML est là pour vous accompagner aussi avec tous les tubes que vous aimez. On va retrouver dans quelques instants Thierry Hazard, le Jerk et You Too, With or Without You sur un RML.
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0: The Captain of Her Heart, c'était Double sur un Ramen, un joli souvenir qui a marqué les années 80. On prend la direction de Mauriac aussi. Samedi prochain, notez que vous avez rendez-vous pour un grand fest-noz en plein air organisé par le comité d'animation. Vous avez rendez-vous dès 20h pour retrouver les incontournables Sonoriendu ainsi que le duo Le Corps Le Quintrec pour une soirée de musique bretonne et de danse sous les étoiles. Que vous soyez habitué du fest-noz ou simple curieux, l'ambiance s'annonce vraiment festive et conviviale, alors ne manquez pas ce rendez-vous. La suite, c'est avec Les Innocents, Color et le groupe Queen, Another One Bites the Dust sur un Ramen.
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0: Bleu de ciel.
1: Les Innocents, c'était Color sur Amen, la Bretagne en musique. Bon, il fait chaud, hein, très très chaud, anormalement chaud, j'ai envie de dire aussi, ces derniers jours. Et on a quelques petits conseils fraîcheurs, hein, une petite serviette humide autour du cou, beaucoup d'eau évidemment à boire, et aussi peut-être une salle de cinéma. Ben, ça peut être sympa. D'ailleurs, il y a des sorties, des nouveautés en salle qui sortent aujourd'hui. On va faire le point dessus là maintenant, et ensuite, eh bien, Michael Jackson arrive avant le retour de l'actualité à 11h sur RMM.
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3: Bonjour à tous, les sorties de la semaine et on commence avec les Caprices de l'Enfant Roi. Direction la France de 1651, le jeune Louis, futur Louis XIV, doit être mis à l'abri alors que le royaume traverse une période agitée.
4: D'Artagnan, le roi est en danger.
5: Ne vous inquiétez pas, votre altesse, surtout prévu. J'ai trouvé un sosie pour le remplacer.
6: C'est le fils d'un charcutier idéal.
7: Putain, moi qui ai toujours rêvé d'être roi, c'est comme qui dirait une chance.
6: Par contre, il faudra pas que tu parles.
3: Passé par un sosie, il découvre la vie loin du palais, aux côtés de personnages comme D'Artagnan, Cyrano de Bergerac ou encore Molière. Une aventure historique pleine d'humour et de fantaisie, avec Artus dans l'un des rôles principaux.
8: Cyrano, je te présente Louis, le dauphin de France.
9: Personne ne doit connaître son identité.
10: Les troupes de théâtre en tournée, croyez-moi, il n'y a pas meilleure cachette.
3: Ça sort également cette semaine, les Mignons sont de retour avec des mignons et des monstres. Cette fois, leur rêve hollywoodien tourne à la catastrophe lorsqu'ils libèrent une bande de monstres incontrôlables. Résultat, encore plus de gags, de bêtises et une planète à sauver. Enfin, au cinéma cette semaine, la bataille de Gaulle, partie 2. Ce nouveau chapitre poursuit le récit des débuts de la résistance autour du général de Gaulle, un thriller historique ambitieux qui raconte comment quelques hommes et femmes ont refusé de baisser les bras face à l'occupation. Bref, que vous soyez amateur de comédie familiale, d'histoire ou d'animation déjantée, il y a un film pour vous cette semaine. Bon ciné.
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0: Merci d'écouter RMN, bienvenue si vous nous rejoignez. Avec Alain Bashung très vite, Vita aussi ou encore Simple Minds, Mandela Day. Ça sera juste après le point sur l'actualité.
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2: Bonjour à tous, merci de nous avoir choisis.
1: Gwen Bro.
2: Top départ pour les soldes d'été, la traditionnelle période estivale de promotion s'ouvre aujourd'hui dans une ambiance caniculaire. Margot Douetil.
3: Difficile de prévoir l'effet de ces températures sur la consommation, mais année après année, les soldes sont de moins en moins attendus par les Français. En 2025, le chiffre d'affaires moyen était en recul de 5% par rapport à 2024, selon l'Alliance du commerce. Cependant, d'après une récente étude OpinionWay, environ 4 Français sur 10 prévoient de faire les soldes. Le budget moyen augmente de 124 euros pour atteindre 357 euros. Et les personnes interrogées sont plus nombreuses à vouloir se rendre en magasin plutôt que d'acheter en ligne.
2: Merci Margot. À Pontivy, un chauffeur du réseau Pondibus a été agressé samedi soir en marge de la fête de la musique. Le conducteur a reçu plusieurs coups à la tête et s'est vu prescrire 5 jours d'incapacité totale de travail. Une plainte a été déposée. Les agents des transports en commun dénoncent une recrudescence des incivilités. À Auray, les conséquences de la canicule compliquent l'organisation des familles. Après la décision de la municipalité, les écoles maternelles et primaires resteront fermées jusqu'à demain et vendredi. Les parents doivent s'adapter en télétravail, RTT ou garde d'enfants. Certains regrettent un manque d'aménagement dans les établissements, notamment des stores ou davantage de végétalisation dans les cours. Enfin, le Salon du Livre de Séné est confirmé. La 11e édition se déroulera le 25 juillet de 10h à 18h30 au Jardin du Presbytère. Une cinquantaine d'auteurs et d'éditeurs sont attendus. Malgré la fermeture de la librairie Marépage, la ville maintient l'événement et souhaite préserver son ambiance conviviale. Canicule, a priori, on n'est pas sorti de l'auberge, jamais 203 comme dit le dicton. Après les épisodes de mai et celui que nous traversons actuellement, une troisième pourrait déjà se profiler. La ministre de la Transition écologique, Monique Barbu, estime qu'après une accalmie attendue à la fin du mois de juin, de nouvelles fortes chaleurs pourraient revenir dès la première semaine de juillet et se prolonger jusqu'aux alentours du 14 juillet. Direction les États-Unis.
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2: Deux rencontres sont au programme aujourd'hui à 21h. La Suisse affronte le Canada pour la première place du groupe B, tandis que la Bosnie-Herzégovine sera opposée au Qatar. La Colombie a battu la République démocratique du Congo 1-0. Et la Croatie s'est imposée sur le même score face au Panama. N'oubliez pas, vendredi à 21h, les Bleus affronteront la Norvège. Nos pronostics pour le quintet du jour, ça se dispute à Strasbourg à 18h30. Notez le 9, le 3, le 4, le 15, le 14, le 17 et le 16. Bonne chance !

Un classique de Alain Bachon, Gabi au Gabi à l'instant sur un ramen. La Bretagne en musique. Merci de continuer cette matinée avec nous. Je salue celles et ceux qui nous écoutent sur l'appli RMN aussi pour cette fin de matinée. Et vous qui ne la connaissez pas, n'hésitez pas à la télécharger gratuitement sur votre smartphone ou votre tablette. Et grâce à elle, en partant en vacances cet été, ben nous on part avec vous et vous pourrez nous écouter au bord de la piscine ou sur la plage. On va continuer avec Sia dans quelques instants et voici Vita. Ça fait mal, que de belles voix sur un ramen.

0: Courage to Change. C'était Sia sur RMN, la Bretagne en musique. Nous allons jouer ensemble dans quelques minutes. Alors restez là. Et avant ça, Boulevard des Arts et Jérémy Frérot vont arriver, mais également Modern Talking sur RMN.
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0: Je me demande, c'était Ambre à l'instant sur RMN, la Bretagne en musique. 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

0: RMN avec Eurythmics et There Must Be an Angel, le duo Annie Lennox, Dave Stewart qui a bien fonctionné pendant les années 80. Merci d'être avec nous à midi. Eh bien, nous allons entrer dans la pause ensemble et avec le point sur l'actualité de la mi-journée, un coup d'œil à cette météo un peu folle en ce moment et Status Quo qui arrive juste avant avec Whatever You Want sur RMN.
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0: Il est midi, merci d'écouter RMN, bienvenue à vous qui arrivez à l'instant. Daniel Balavoine arrive, Jake et Carla ou encore Shania Twain. Et avant ça, la météo et l'actualité de la mi-journée sur RMN.
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2: Bonjour à tous, soyez les bienvenus.
1: Gwen Bro.
2: La canicule s'intensifie en Bretagne. Les quatre départements restent placés en vigilance rouge. Les 42 degrés ont été atteints pour la première fois de l'histoire à Rennes. Le Morbihan est désormais placé en alerte sécheresse. Les autorités appellent à éviter les sorties aux heures les plus chaudes et à s'hydrater régulièrement. La DMM, Power, Mondaré poursuit son développement. L'association d'aide à domicile a enregistré une hausse de plus de 10% de son activité en 2025 avec l'intégration du secteur Huelgoat-Berrien et le renforcement de ses effectifs. Elle accompagne désormais 249 bénéficiaires et prévoit de poursuivre ses actions contre l'isolement des personnes âgées. Conséquence de cette météo, c'est la rue vers le frais. En pleine canicule, trouver un climatiseur est devenu une mission impossible. Les magasins sont pris d'assaut et les stocks s'épuisent. Explication Titouan Guibert.
3: Oui, les rayons sont totalement vides. Dans la plupart des enseignes de bricolage, les stocks s'écoulent en moins de 2 heures chaque matin, alors que de nombreux Français étouffent dans des logements transformés en bouilloires où le thermomètre dépasse parfois les 30 degrés. Les vendeurs font face à des clients en détresse, prêts à acheter n'importe quel modèle pour gagner quelques degrés. Pris de court par la violence de cette vague de chaleur, les fabricants n'arrivent pas à suivre le rythme. Pour beaucoup, il va encore falloir patienter avant l'arrivée des nouveaux stocks.
2: Merci Titouan. Et puis l'épisode de canicule actuel pourrait ne pas être le dernier. Après la vague de chaleur de mai, celle que nous connaissons en ce moment, une troisième pourrait déjà se dessiner. La ministre de la Transition écologique, Monique Barbu, évoque une accalmie en fin de mois avant un possible retour des fortes chaleurs dès la première semaine de juillet qui pourrait se prolonger jusqu'au aux alentours du 14 juillet. Et puis avec la canicule, le risque de feux de forêt reste très élevé. 35 départements du centre, de l'ouest et du sud de la France sont placés aujourd'hui en risque élevé. C'est le cas par exemple de la Loire-Atlantique. Les autorités appellent à la plus grande vigilance et rappellent que tout départ de feu peut rapidement se propager dans une végétation desséchée. Allez, suivez-moi, on part outre-Atlantique.
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2: Didier Deschamps ne sera pas sur le banc des Bleus vendredi face à la Norvège. Le sélectionneur est rentré en France après le décès de sa maman. Son adjoint Guy Stéphan dirigera l'équipe pour ce dernier match de phase de groupe de la Coupe du Monde avant le retour attendu de Didier Deschamps. Le quintet du jour, nous sommes le 24 juin, c'est à Cherbourg, départ à 18h30 à cause de la chaleur pour 18 partants sur les 2625 mètres de piste. Notez le 9, le 3, le 4, le 15, le 14, le 17 et le 16. On passe tout de suite à la météo.
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2: Le soleil reste largement présent tout au long de cette journée avec un faible risque d'orage isolé en fin d'après-midi. Les maximales atteindront 33 degrés à Plougastel, d'Aoulas et Fouesnant, 37 à Guidel et Lanester, jusqu'à 38 à Gourin et Malétroit. L'indice UV sera de 8. Protégez-vous du soleil, buvez de l'eau sans attendre d'avoir soif et prenez des nouvelles des personnes les plus fragiles. On va maintenant sur le littoral. Côté marée, la mer remonte actuellement. Elle sera haute complètement à 14h avec un coefficient aujourd'hui de 46. Bel après-midi.
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Trouver l'amour, c'était Daniel Balavoine sur RMN. C'était aussi le titre de son dernier album sorti en 1985. Donna Summer va arriver avec Hot Stuff dans quelques instants. Et Jake et Carla, tout de suite, voici la recette sur RMN.

0: Donna Summer, Hot Stuff sur RNM, la Bretagne en musique. Merci de profiter de la pause et du sas de décompression et de la pause fraîcheur aussi, hein. Comme sur les stades de foot en ce moment, on en a besoin de cette pause fraîcheur. Et on l'accompagne en musique avec Christopher Cross, Mylène Farmer aussi tout à l'heure avec son tout dernier titre. Et les Daft Punk qui arrivent avec la voix du chanteur du groupe américain The Strokes, Julian Casablancas. C'est Instant Crush sur RMN.
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0: c'est à qui le tour? Mylène Farmer sur RMN, la Bretagne en musique. Dernier titre de Mylène Farmer et accompagné de DJ Lewis, une belle collaboration aussi. Puis alors, on attend la suite avec impatience. Merci d'écouter RMN. Alors notez que la fête de la musique s'invite aussi à Malguenac vendredi prochain, dès 19h à la salle Résonance, avec au programme plusieurs concerts avec la Kerlen Pondy, Seven and Half, Buckier et Live Orchestra 35 pour une soirée festive et conviviale. Et pour les amateurs de football, le match France-Norvège sera diffusé sur grand écran avec buvette et restauration sur place. Une belle soirée d'été à partager en famille ou entre amis. Ne manquez pas ce rendez-vous.
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0: Live is Life, énorme souvenir des années 80 sur RMN, c'était Opus. Je vous souhaite une très belle journée, j'aurai le plaisir de vous retrouver demain matin à 9h. Protégez-vous de la chaleur autant que vous le pouvez. Et c'est Céline Dion qui arrive. Et juste avant, eh bien, nous jetons un petit coup d'œil au programme télé sur RMN.
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3: Bonjour, quoi de beau à la télé pour cette soirée du 24 juin sur TF1, Good American Family, la suite de la série. Sur France 2, Inès et Yvan, l'amour sur un fil, téléfilm. Ayant récemment perdu son emploi, Inès est contrainte de quitter Paris pour emménager chez sa sœur en Charente. Mais après un malentendu, elle est prise pour la nouvelle directrice d'une société textile. Sur T18, Yes Man, film avec Jim Carrey. Sur Sister, Brice 3, film avec Jean Dujardin. Brice est de retour, le monde a changé, mais pas lui, quand son meilleur ami Marius l'appelle à l'aide, il part dans une grande aventure à l'autre bout du monde. Sur France 3, le camping, un siècle de bonheur français, documentaire. Pour ces passionnés, le camping apparaît comme un espace de liberté, de convivialité et de brassage social où se fabriquent les souvenirs. Sur France 5, mémoire, la grande expérience, divertissement. Et puis sur W9, enquête criminelle, magazine sur le thème disparition de Lina, piégée en pleine forêt. Très belle soirée télé à tous.

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0: Il est 13h.
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2: Bonjour à tous, soyez les bienvenus.
1: Gwen Bro.
2: La canicule s'intensifie en Bretagne, les quatre départements restent placés en vigilance rouge. Les 42 degrés ont été atteints pour la première fois de l'histoire à Rennes. Le Morbihan est désormais placé en alerte sécheresse. Les autorités appellent à éviter les sorties aux heures les plus chaudes et à s'hydrater régulièrement. La DMM, Power, Mondaret poursuit son développement. L'association d'aide à domicile a enregistré une hausse de plus de 10% de son activité en 2025 avec l'intégration du secteur Huelgoat-Berrien et le renforcement de ses effectifs. Elle accompagne désormais 249 bénéficiaires et prévoit de poursuivre ses actions contre l'isolement des personnes âgées. Conséquence de cette météo, c'est la ruée vers le frais. En pleine canicule, trouver un climatiseur est devenu une mission impossible. Les magasins sont pris d'assaut et les stocks s'épuisent. Explication Titon Guibert.
3: Oui, les rayons sont totalement vides. Dans la plupart des enseignes de bricolage, les stocks s'écoulent en moins de 2 heures chaque matin, alors que de nombreux Français étouffent dans des logements transformés en bouilloires où le thermomètre dépasse parfois les 30 degrés. Les vendeurs font face à des clients en détresse, prêts à acheter n'importe quel modèle pour gagner quelques degrés. Pris de court par la violence de cette vague de chaleur, les fabricants n'arrivent pas à suivre le rythme. Pour beaucoup, il va encore falloir patienter avant l'arrivée des nouveaux stocks.
2: Merci Titouan. Et puis l'épisode de canicule actuel pourrait ne pas être le dernier. Après la vague de chaleur de mai et celle que nous connaissons en ce moment, une troisième pourrait déjà se dessiner. La ministre de la Transition écologique, Monique Barbu, évoque une accalmie en fin de mois avant un possible retour des fortes chaleurs dès la première semaine de juillet qui pourrait se prolonger jusqu'aux alentours du 14 juillet. Et puis avec la canicule, le risque de feux de forêt reste très élevé. 35 départements du centre, de l'ouest et du sud de la France sont placés aujourd'hui en risque élevé. C'est le cas par exemple de la Loire-Atlantique. Les autorités appellent à la plus grande vigilance et rappellent que tout départ de feu peut rapidement se propager dans une végétation desséchée. Allez, suivez-moi, on part outre-Atlantique.
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2: Didier Deschamps ne sera pas sur le banc des Bleus vendredi face à la Norvège. Le sélectionneur est rentré en France après le décès de sa maman. Son adjoint Guy Stéphan dirigera l'équipe pour ce dernier match de phase de groupe de la Coupe du Monde avant le retour attendu de Didier Deschamps. Le quintet du jour, nous sommes le 24 juin, c'est à Cherbourg, départ à 18h30 à cause de la chaleur pour 18 partants sur les 2625 mètres de piste. Notez le 9, le 3, le 4, le 15, le 14, le 17 et le 16. On passe tout de suite à la météo.
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2: Le soleil reste largement présent tout au long de cette journée avec un faible risque d'orage isolé en fin d'après-midi. Les maximales atteindront 33 degrés à Plougastel, d'Aoulas et Fouesnant, 37 à Guidel et Lanester, jusqu'à 38 à Gourin et Malétroit. L'indice UV sera de 8. Protégez-vous du soleil, buvez de l'eau sans attendre d'avoir soif et prenez des nouvelles des personnes les plus fragiles. On va maintenant sur le littoral. Côté marée, la mer remonte actuellement. Elle sera haute complètement à 14h avec un coefficient aujourd'hui de 46. Bel après-midi.
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0: passer un très bon mercredi avec nous. Dans quelques instants, Amel Bent, Dépêche Mode, Jean-Louis Aubert avec Juste une illusion. Et YouTube, juste après l'information et la météo, RMN, il est 16h.
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2: Bonjour à tous et bienvenue.
1: Titouan Guibert.
2: À la une aujourd'hui, la canicule s'intensifie en Bretagne. Les quatre départements restent placés en vigilance rouge. Les 42 degrés ont déjà été atteints pour la première fois de l'histoire à Rennes. Le Morbihan est désormais placé en alerte sécheresse. Les autorités appellent à éviter les sorties aux heures les plus chaudes et s'hydrater régulièrement. Face aux fortes chaleurs, pas d'afflux particulier aux urgences des hôpitaux de Lorient et Quimperlé. Le groupe hospitalier Bretagne Sud indique que l'activité reste normale pour le moment. Toutefois, le personnel s'attend à une hausse des admissions dans les prochains jours en raison de ces températures élevées. A l'inverse, le CHU de Rennes déclenche son plan blanc. Face à la hausse des appels au SAMU et pour anticiper un afflux aux urgences, l'hôpital active cette mesure de crise. Le dispositif prévoit le rappel de personnel, des transferts de patients et le report d'interventions programmées.

0: syndicats dénoncent un manque d'anticipation, les températures atteignant déjà les 38 degrés. Importante coupure d'électricité dans le sud Finistère hier soir. Plus de 100 000 clients ont été privés de courant après un incident sur deux transformateurs d'un poste électrique à Ergué-Gabéric. Des riverains ont été évacués par précaution et le rétablissement de l'alimentation électrique a pu se faire progressivement. À Concarneau, la résidence Autonomie Les Filets Bleus a activé son dispositif anti-canicule. Deux salles climatisées sont accessibles jour et nuit aux résidents, tandis que les équipes multiplient les passages pour distribuer l'eau fraîche. Le centre communal assure également un suivi des habitants les plus vulnérables. Dans le reste de l'actu, on prend la direction des États-Unis.
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0: Tous les pays ont maintenant joué deux matchs dans cette compétition et entament leur troisième. Aujourd'hui, le Canada, pays hôte, reçoit la Suisse à 21h. À la même heure, retrouvez Bosnie-Herzégovine, Qatar. Et puis pour l'équipe de France, rendez-vous vendredi soir à 21h face à la Norvège. Avec l'absence de Didier Deschamps, le sélectionneur est rentré au pays après le décès de sa mère. En France, justement, c'est la ruée vers le frais. En pleine canicule, trouver un climatiseur est devenu mission impossible. Les magasins sont pris d'assaut. Margot, d'où est-il ?
2: Oui, les rayons sont totalement vides. Dans la plupart des enseignes de bricolage, les stocks s'écoulent en moins de 2 heures chaque matin. Alors que de nombreux Français étouffent dans des logements transformés en bouilloire, où le thermomètre dépasse parfois les 30 degrés, les vendeurs font face à des clients en détresse, prêts à acheter n'importe quel modèle pour gagner quelques degrés. Pris de court par la violence de cette vague de chaleur, les fabricants n'arrivent plus à suivre le rythme. Pour beaucoup, il va falloir patienter avant les nouveaux stocks.
0: Merci Margot. Sans transition, le Quintet direction Cherbourg pour le Grand Prix Ephrem Houël. Départ à 18h30. Nos pronostics, notez le 9, le 3, le 4, le 15, le 14, le 17 et le 16. Voilà pour l'actu. Tout de suite, la météo.
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0: Coup d'œil sur la météo en Bretagne, l'ambiance reste assez lourde avec de l'humidité qui s'installe petit à petit. Toujours cette vigilance rouge canicule sur toute la région. Le soleil tape fort sur les 4 départements bretons avec un indice UV très élevé. Pensez à bien vous hydrater et éviter les activités en extérieur. Les températures se maintiennent autour des 38-39 degrés jusqu'à Concarneau, 38 degrés à Carhaix, jusqu'à 39 degrés à Vannes et près des 40 degrés à Rennes. Le vent, lui, se maintient autour des 15 km/h, pas plus, avec un air chaud sur tout le territoire.
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0: Dépêche Mode sur RMN, un instant avec Personal de Jesus. Bonjour et bienvenue sur RMN, la Bretagne en musique. J'espère que votre journée de mercredi se passe bien. Bon, ici aussi, hein, la chaleur est bien installée. Et je vous accompagne jusqu'à 20h pour traverser cette fin d'après-midi en musique. C'est Romuald avec vous pour le 16-20. L'étude d'aujourd'hui, les grands souvenirs, l'information à chaque début d'heure, la météo, les idées de sortie partout en Bretagne et bien sûr, vos invitations à gagner côté cadeau cette semaine pour les 70 ans du Bagade de Camors ainsi que pour le Motoculteur Festival du côté de Carré. Et puis tiens, aujourd'hui, comme c'est mercredi, on s'offrira une petite parenthèse ciné. Direction les coulisses du futur biopic consacré à Johnny Hallyday avec une participation qui ne manquera pas de faire réagir les fans. Bon, je vous en dis plus, bien sûr, comme à chaque fois, avant 20h. Merci de rester avec nous dans quelques instants. Il y aura Julien Doré-Lelac, Bruno Mars aussi, I Just Might et Ed Sheeran en préparation avec Perfect.
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0: mène la Bretagne en musique. Avec un instant Bruno Mars, c'était I Just Might. 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
2: Bonjour à tous, les sorties de la semaine, et on commence avec Les Caprices de l'Enfant Roi. Direction la France de 1651, le jeune Louis, futur Louis XIV, doit être mis à l'abri alors que le royaume traverse une période agitée.
3: D'Artagnan, le roi est en danger.
4: Ne vous inquiétez pas, votre altesse, surtout prévu. J'ai trouvé un sosie pour le remplacer.
5: C'est le fils d'un charcutier, là.
6: Putain, pour moi qui ai toujours rêvé d'être roi, c'est comme qui dirait une chance.
4: Par contre, il faudra pas que tu parles.
2: Passé par un sosie, il découvre la vie loin du palais, aux côtés de personnages comme D'Artagnan, Cyrano de Bergerac ou encore Molière. Une aventure historique pleine d'humour et de fantaisie, avec Artus dans l'un des rôles principaux.
4: Cyrano, je te présente Louis, le dauphin de France. Personne ne doit connaître son identité.
7: Une troupe de théâtre en tournée, croyez-moi, il n'y a pas meilleure cachette.
2: Ça sort également cette semaine, les mignons sont de retour avec des mignons et des monstres. Cette fois, leur rêve hollywoodien tourne à la catastrophe lorsqu'ils libèrent une bande de monstres incontrôlables. Résultat, encore plus de gags, de bêtises et une planète à sauver. Enfin, au cinéma cette semaine, la bataille de Gaulle, partie 2. Ce nouveau chapitre poursuit le récit des débuts de la résistance autour du général de Gaulle. Un thriller historique ambitieux qui raconte comment quelques hommes et femmes ont refusé de baisser les bras face à l'occupation. Bref, que vous soyez amateur de comédie familiale, d'histoire ou d'animation déjantée, il y a un film pour vous cette semaine. Bon ciné.
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0: Axel Bauer. C'était Cargo, sorti en 1983. Et plus de 40 ans après sa sortie, Cargo reste la signature musicale, la valeur sûre du chanteur Axel Bauer. On enchaîne et on reste dans les années 80 avec ce tube. La bande originale du film américain Gigolo avec Richard Gere. La voix de Debbie Harris et le groupe Blondie. On va écouter Call Me sur RMN. C'est pour aller jusqu'aux informations. On s'approche des 17h, alors ne bougez pas.
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0: de chez nous et très bel après-midi avec RMN, M Pokora quand même, Indochine, troisième sexe et les Rolling Stones, Miss You. C'est juste après l'info et la météo, RMN 17h.
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2: Bonjour à tous, soyez les bienvenus.
1: Titouan Guibert.
2: À la une, c'est une panne géante d'électricité en Finistère. Plus de 38 000 foyers sont encore privés de courant cet après-midi après l'incident sur un transformateur à Erguéguébéric. Commerces, piscines et services municipaux sont fermés dans le sud Finistère. Un rétablissement complet est attendu dans la nuit. Record de chaleur en Bretagne, près de 42 degrés constatés à Vannes cet après-midi avec plus de 41 degrés à Vannes-Séné. Des nouveaux records sont battus dans le Morbihan comme à Auray, Lorient, Sarzeau et Groix. Plus de 40 degrés dans le Finistère à Tréguin et près de 39 degrés à Rennes. Face à ces fortes chaleurs, pas d'afflux particulier aux urgences des hôpitaux de Lorient et Quimperlé. Le groupe hospitalier Bretagne Sud indique que l'activité reste normale pour le moment. Toutefois, le personnel s'attend à une hausse des admissions dans les prochains jours en raison de ces températures élevées. A l'inverse, le CHU de Rennes déclenche son plan blanc. Face à la hausse des appels au SAMU et pour anticiper un afflux aux urgences, l'hôpital active cette mesure de crise. Le dispositif prévoit le rappel de personnel, des transports de patients et le report d'interventions. Les syndicats dénoncent un manque d'anticipation avec des températures qui atteignent déjà les 38 degrés. À Concarneau, la résidence Autonomie, les filets bleus a activé son dispositif anti-canicule. Deux salles climatisées sont accessibles jour et nuit aux résidents, tandis que les équipes multiplient les passages pour distribuer de l'eau fraîche. Le centre communal assure également un suivi quotidien des habitants les plus vulnérables.

0: Dans le reste de l'actu, on prend la direction des USA.
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0: Les pays doivent maintenant jouer leur troisième et dernier match de poule. Ce soir, le Canada, pays hôte, reçoit la Suisse à 21h. À la même heure, Bosnie-Herzégovine face au Qatar. Et puis pour les Bleus, rendez-vous vendredi à 21h face à la Norvège, avec l'absence du coach Didier Deschamps rentré au pays après le décès de sa mère. En France, justement, top départ pour les soldes d'été. La période estivale de promotion s'ouvre aujourd'hui dans une ambiance caniculaire. Margot, d'où est-il ?
2: Difficile de prévoir l'effet de ces températures sur la consommation, mais année après année, les soldes sont de moins en moins attendus par les Français. En 2025, le chiffre d'affaires moyen était en recul de 5% par rapport à 2024, selon l'Alliance du commerce. Cependant, d'après une récente étude OpinionWay, environ 4 Français sur 10 prévoient de faire les soldes. Le budget moyen augmente de 124 euros pour atteindre 357 euros. Et les personnes interrogées sont plus nombreuses à vouloir se rendre en magasin plutôt que d'acheter en ligne.
0: Merci Margot. 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Voilà pour l'actu. Tout de suite, la météo.
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0: Une ambiance toujours lourde du Finistère jusqu'en Ille-et-Vilaine avec cette vigilance rouge canicule maintenue sur toute la Bretagne. Un soleil intense avec un indice UV très élevé. Malgré quelques passages nuageux et de l'humidité qui s'installe petit à petit jusqu'en fin de journée, pensez toujours à bien vous hydrater. Le vent lui reste assez faible, pas plus de 15 km/h et l'air est plutôt chaud. Les températures se maintiennent autour des 38 degrés à Lorient, 39 degrés jusqu'à Quimper, Quimperlé, 40 degrés à Rennes, 39 degrés jusqu'à Brest. La chaleur devrait se maintenir en soirée.
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0: Justin et le jeune à l'instant dans les années 80 avec le célèbre groupe Imagination. Pendant quelques minutes, petite parenthèse cinéma et musique, un projet très attendu autour de Johnny Hallyday continue de prendre forme et une voix bien connue des fans du Taulier va participer à l'aventure. Je vous explique tout dans quelques minutes, le temps de préparer Coq Robin. Il y aura aussi Pascal Obispo avec Francis Cabrel avec Il faudrait que pleuve l'amour. Je vais venir aussi Adèle avec Rolling in the Deep, c'est dans les prochaines minutes.
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C'était Coq Robin un instant avec When Your Heart Is Weak sur RMN, la Bretagne en musique. Bon alors comme promis aujourd'hui, direction les coulisses d'un film les plus attendus, c'est le biopic consacré à Johnny Hallyday qui est actuellement en préparation. D'ailleurs le tournage a débuté il y a quelques semaines. Au casting, je vous rappelle que c'est l'acteur Benjamin Voisin qui a été choisi pour incarner le taulier à l'écran. Mais une autre annonce attire particulièrement l'attention des fans. Jean-Baptiste Guégan, connu pour sa ressemblance vocale avec Johnny Hallyday, participe lui aussi au projet. Une collaboration confirmée d'ailleurs par la production du film. Savoir que dans un contexte où l'intelligence artificielle est de plus en plus utilisée dans la musique et le cinéma, eh bien les producteurs ont souhaité rassurer les fans. La voix de Johnny ne sera pas recréée sur PC. L'objectif est de préserver donc toute l'émotion et l'authenticité qui ont fait le succès de l'artiste pendant des décennies. Le film, je vous rappelle, retracera son parcours de ses débuts jusqu'à son célèbre concert des 50 ans au Parc des Princes. Alors, entre casting ambitieux, une importante production et l'attente immense du public, ce biopic s'annonce déjà comme l'un des grands rendez-vous du cinéma français de l'année 2027. Et une chose est sûre, quand on parle de Johnny Hallyday, l'envie d'allumer le feu n'est jamais très loin.

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un grand classique breton à l'instant sorti en 1998 avec le groupe Matmata, bien sûr. On vient d'écouter Emma. Dans quelques minutes, un nouveau rendez-vous d'information, ça sera à 18h avec la rédaction d'RMN. Le point météo juste après les infos. Quel temps pour demain jeudi? On vous dira tout. En attendant, on enfile le...

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0: une nouvelle heure de tube avec dans quelques instants Vita, ça fait mal, Jamiroquai, Jean-Jacques Goldman, je marche seul, et Kim Wilde, juste après l'info et la météo, RMN, 18h.
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2: Bonjour à tous, bienvenue.
1: Titouan Guibert.
2: À la une, record de chaleur en Bretagne, près de 42 degrés ont pu être observés à Vannes ce mercredi après-midi, jusqu'à 41 degrés à Vannes-Séné. De nouveaux records absolus battus dans le Morbihan, comme à Auray, Lorient, Sarzeau et Groix. Pareil dans le Finistère, notamment à Tréguin, avec la barre des 40 degrés dépassée. Un incendie à Baie, en Ille-et-Vilaine, un important feu de champ s'est déclaré ce mercredi dans l'après-midi au Grand Paty de Godelou. Plusieurs hectares ont déjà été touchés et une dizaine supplémentaires sont encore menacés. Plus de 80 pompiers et une vingtaine de véhicules ont été dépêchés sur place pour contenir les flammes. Panne géante d'électricité en Finistère, plus de 38 000 foyers étaient encore privés de courant ce mercredi après-midi après l'incident d'un transformateur à Ergué-Gabéric. Commerces, piscines et services municipaux sont fermés dans le sud Finistère. Un rétablissement complet est attendu dans les prochaines heures. La canicule ne traîne pas pour l'instant, pas d'afflux particulier aux urgences des hôpitaux de Lorient et de Quimperlé. Le groupe hospitalier Bretagne Sud indique que l'activité reste normale à ce stade. Le personnel s'attend toutefois à une hausse des admissions dans les prochains jours en raison des fortes chaleurs. Et puis à l'inverse, le CHU de Rennes déclenche son plan blanc face à la hausse des appels au SAMU et pour anticiper un afflux aux urgences. L'hôpital active cette mesure de crise exceptionnelle. Le dispositif prévoit le rappel de personnel, des transferts de patients et le report d'interventions programmées. Les syndicats dénoncent un manque d'anticipation face à la canicule. Dans le reste de l'actu, direction les États-Unis.
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2: Tous les pays ont maintenant joué deux matchs dans cette compétition et entament leur troisième. Aujourd'hui, le Canada, pays hôte, reçoit la Suisse à 21h. À la même heure, retrouvez Bosnie-Herzégovine, Qatar. Et puis, pour l'équipe de France, rendez-vous vendredi soir à 21h face à la Norvège. Justement, en France, le gouvernement veut relancer la construction de logements. Un projet de loi est présenté au Conseil des ministres avec un objectif, construire 2 millions de logements d'ici 2030. Gwen Bro.
3: Pour y parvenir, l'exécutif mise sur plusieurs leviers. D'abord, des avantages fiscaux renforcés pour encourager les particuliers à investir et rénover des logements destinés à la

0: Location à prix abordable. Le texte prévoit aussi d'accélérer les projets de construction grâce à un nouveau label qui permettra dans certaines zones en tension de simplifier les procédures administratives. Les maires volontaires disposeront également de davantage de pouvoir dans la gestion du logement social. Enfin, le gouvernement accorde un délai supplémentaire aux propriétaires de passoires thermiques à condition qu'ils s'engagent concrètement dans des travaux de rénovation.
1: Merci Gwen, à savoir que le projet de loi sera examiné par le Parlement à la rentrée. Le secteur du bâtiment, lui, attend des résultats rapides face au ralentissement persistant de la construction neuve. Voilà pour l'actu, la météo.
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1: Les conditions restent encore difficiles à supporter pour cette fin de journée sur la Bretagne, avec encore de l'humidité, une vigilance rouge canicule sur les quatre départements bretons. L'ambiance est lourde avec ce soleil et un indice UV très élevé malgré quelques passages nuageux. Pensez à bien vous hydrater et éviter les efforts physiques en extérieur. Les températures se maintiennent autour des 37, 38 degrés à Douarnenez et Ploërmel, 38 degrés jusqu'à Carhaix, 39 degrés à Brest et Rennes. Le vent, lui, ne dépasse pas les 15 km/h et l'air reste assez chaud.
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0: Jamiroquai à l'instant avec Virtual Insanity sur RMN, la Bretagne en musique. Merci de nous avoir choisis pour accompagner votre fin d'après-midi, tout en musique, quoi que vous fassiez ou que vous soyez. Merci de nous écouter, encore au travail, bon courage. Vous êtes peut-être en voiture, bonne route, avec RMN sur les routes de Bretagne, ou peut-être déjà rentré à la maison. Vous avez tourné le bouton de la radio sur RMN et ça c'est une bonne chose. Dans quelques instants, Yannick Noah avec Donne-moi une vie. On ira du côté des programmes télé aussi, comme chaque soir. Et puis Earth, Wind & Fire, ça arrive dans les prochaines minutes. On va écouter Let's Groove.
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1: Bonjour, quoi de beau à la télé pour cette soirée du 24 juin sur TF1, Good American Family, la suite de la série. Sur France 2, Inès et Yvan, l'amour sur un fil, téléfilm. Ayant récemment perdu son emploi, Inès est contrainte de quitter Paris pour emménager chez sa sœur en Charente. Mais après un malentendu, elle est prise pour la nouvelle directrice d'une société textile. Sur T18, Yes Man, film avec Jim Carrey. Sur Sister, Brice 3, film avec Jean Dujardin. Brice est de retour, le monde a changé, mais pas lui, quand son meilleur ami Marius l'appelle à l'aide, il part dans une grande aventure à l'entrebout du monde. Sur France 3, le camping, un siècle de bonheur français, documentaire. Pour ses passionnés, le camping apparaît comme un espace de liberté, de convivialité et de brassage social où se fabriquent les souvenirs. Sur France 5, Mémoire, la grande expérience, divertissement. Et puis sur W9, Enquête criminelle, magazine sur le thème disparition de Lina, piégée en pleine forêt. Très belle soirée télé à tous.

0: la recette à l'instant avec Jack et Carla sur RMN, la Bretagne en musique. Tiens, du côté des rendez-vous loisirs du week-end en Bretagne, Fest-Noz en plein air à Mauréac, musique bretonne et ambiance sous les étoiles. Pour ce samedi 27 juin, oui, le comité d'animation de Mauréac vous donne rendez-vous pour un grand Fest-Noz en extérieur à partir de 20h. Alors au programme, une belle soirée placée sous le signe de la musique bretonne, de la danse et de la convivialité, hein, que vous soyez danseur confirmé, amateur de Fest-Noz ou simplement curieux de découvrir cette tradition bretonne, l'ambiance promet d'être chaleureuse et festive. Oui, sur place, vous retrouverez une buvette, de la restauration rapide, ainsi qu'un parking surveillé pour profiter pleinement de la soirée. Rendez-vous donc à Mauréac, samedi 27 juin à partir de 20h. Pour plus d'informations, et bien direction le site d'RMN, rmn.bzh, pour en savoir un petit peu plus et même découvrir d'autres idées de sorties à faire dans la région, en Bretagne, tout simplement. Dans quelques instants, Les Innocents, un homme extraordinaire, et Dead or Alive, You Spin Me Round, qu'on écoute maintenant sur RMN.
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0: 2000 avec le groupe Les Innocents. C'est en 2002 exactement, avec un homme extraordinaire. On enchaîne avec, dans quelques instants, les années 80, 1986. C'est sûr que vous allez chanter ce mercredi soir sur ce tube d'Images, Les Démons de Minuit. C'est ce qu'on va écouter très vite et c'est pour aller jusqu'à 19h. À 19h, un nouveau rendez-vous d'information avec la rédaction des RMN. L'actualité en Bretagne, alors ne bougez pas.
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0: de musique à partager avec Eros Ramazzotti. On va écouter Oria. Il y aura également Étienne Dao ainsi que Barry White. Juste après l'info et la météo, il est déjà 19h.
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2: Bonsoir à tous, bienvenue.
1: Titouan Guibert.
2: À la une, record de chaleur à Tréguin, plus de 40 degrés ont été relevés ce mercredi avec un pic à 14h30 dans le pays de Concarneau. Un nouveau record absolu battu à la station météo, le précédent daté de juillet 2022 avec plus de 37 degrés. La canicule continue de s'intensifier en Bretagne, une amélioration est attendue en fin de semaine. Chute au travail à Tolé, un homme de 35 ans a fait une chute de 2 à 3 mètres de haut ce mercredi dans l'après-midi. L'homme changeait le flexible d'un camion-grue. Conscient à l'arrivée des secours, il a été transporté rapidement à l'hôpital de la Cavale-Blanche à Brest. L'inspection du travail a été saisie. Pollution à l'ozone en Bretagne, c'est un troisième jour d'air mauvais ce mercredi avec des recommandations fortes pour les personnes les plus fragiles. Évitez les efforts prolongés en extérieur et le sport intense. Vitesse réduite de 20 km/h sur plusieurs axes et interdiction d'épandage dans certains départements. Polémique autour de l'exercice commando Marine à Lorient. Les tirs entendus dans la nuit de mardi dans la raid ont inquiété de nombreux habitants. Il s'agissait d'un entraînement des commandos de la base Fusco de Lanester. Ce type d'exercice intervient régulièrement dans le pays de Lorient et agace les riverains. Sécurité des logements renforcée en Finistère malgré la canicule. La police de Morlaix rappelle qu'il faut tout de même fermer portes et fenêtres malgré les fortes chaleurs. Un cas d'intrusion a même été signalé dans la nuit de mardi. Certains riverains peuvent signaler leur absence pour bénéficier de l'opération Tranquillité. Dans le reste de l'actu, direction les USA.
1: Coupe du Monde 2026.
2: La compétition se poursuit, troisième match de poule pour toutes les nations. Ce soir à 21h, le Canada, pays hôte, affronte la Suisse. À la même heure, retrouvez Bosnie-Herzégovine, Qatar. Et pour l'équipe de France, il faudra encore patienter jusqu'à vendredi. Rendez-vous à 21h face à la Norvège, avec l'absence du sélectionneur Didier Deschamps qui est rentré en France après le décès de sa mère. En pleine canicule, le réseau électrique français est sous surveillance. Si le risque de blackout est écarté, le gestionnaire Enedis craint des pannes locales en raison de surchauffe. Dimitri Coutan.
3: Oui, le danger vient notamment du sous-sol. Quand le thermomètre affiche 40 degrés en surface, la température peut grimper jusqu'à 80 degrés sous terre, là où se trouvent les câbles. Le point faible du réseau concerne 15 000 km de lignes anciennes, isolées au papier à huile, qui alimentent de grandes villes. À cela s'ajoute la surchauffe des transformateurs, la dilatation des lignes aériennes et la baisse de production de certaines centrales nucléaires, contraintes de lever le pied car l'eau des fleuves devient trop chaude pour refroidir leurs réacteurs.
2: Merci Dimitri, de nombreuses pannes ont pu déjà être constatées dans certaines régions, mais un retour à la normale est prévu dans les prochaines heures. Voilà pour l'actualité, tout de suite, la météo.
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0: Allez, on jette un dernier coup d'œil sur les conditions météo pour ce soir avec une ambiance plutôt orageuse qui s'installe petit à petit. L'humidité s'accompagne de cette forte chaleur avec la vigilance rouge canicule toujours maintenue sur la région. Les températures peinent à redescendre et s'installent autour des 36-35 degrés en moyenne. Sur le littoral, notez la marée descendante. Actuellement, elle sera basse vers 20h. Pour demain, les conditions assez similaires avec du soleil puissant dès le matin. Les températures grimpent très vite et les maximales devraient facilement atteindre les 39 degrés.
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0: Nolwenn Leroy avec Suivre une étoile et puis Jimmy Somerville, You Make Me Feel, c'est ce qu'on va écouter dans les prochaines minutes et c'est sur RMN.
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34: Il y a toujours un moment où il faut être prêt à avancer, à agir, à se lancer. Est-ce que vous êtes prêt? Bien sûr que vous êtes prêt. Vous l'étiez déjà quand vous avez dit oui à ce projet dont personne ne voulait. Ou quand vous avez pris la route à l'aventure un vendredi, sans plan précis, juste l'adresse d'un ami et une playlist. Ou quand vous l'avez fait juste pour voir, parce que l'envie de sensation était là. Parce qu'être prêt, ce n'est pas attendre que tout soit parfait. C'est sentir que l'envie est plus forte que le doute et décider d'y aller. Passez à l'action. 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Fort.

0: et Ed Sheeran à l'instant avec Shape of You sur RMN. 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Dans quelques instants, Shania Twain, Vanessa Paradis et Stéphane Echer, voici Pas d'amis comme toi sur RMN.
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0: musique à partager pour cette fin de journée. Et avant 20h, Grand Corps Malade avec Louane, rappelez-vous de ça, Derrière le brouillard. C'est ce qu'on va écouter très vite sur RMN, la Bretagne en musique, alors ne bougez pas.
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0: il est 20h.
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2: Bonsoir à tous. C'est d'abord cette communication du parquet d'Agen dans l'affaire Liana. Le rapport d'autopsie ne permet pas d'établir la cause précise du décès de la jeune fille de 11 ans retrouvée morte au début du mois dans le Gers. Des examens complémentaires sont nécessaires. Notez aussi que l'enquête est élargie au chef de viol sur mineur. La réclusion criminelle à perpétuité est encourue par Jérôme Barella, le principal suspect. L'actu ce soir, c'est aussi la canicule, bien sûr. 14 départements de l'Est du pays vont rejoindre la liste. Demain, 72 au total seront placés en vigilance rouge canicule. Presque la totalité de l'Hexagone est concernée. Désormais, seulement le quart sud-est est un peu plus épargné, même si 17 départements resteront en alerte orange. La journée d'aujourd'hui a été la plus chaude jamais enregistrée en France, avec une moyenne de 30 degrés. Le thermomètre a largement dépassé les 40 degrés dans certaines villes encore aujourd'hui, et parfois même avant midi. Cet épisode caniculaire qui a aussi entraîné un pic rarement, voire jamais observé, de recours aux soins d'urgence en début de semaine. C'est ce qu'annonce Santé publique France. Le nombre de passages aux urgences, notamment pour des coups de chaleur, a été multiplié par 3 et celui des consultations SOS médecins par 4 dans l'Hexagone entre le 21 et 22 juin. Les vacances approchent, mais en attendant, beaucoup de jeunes passent encore leurs épreuves de fin d'année avec ces chaleurs extrêmes. Malgré le contexte, le coup d'envoi du brevet des collèges aura bien lieu vendredi. Les responsables des centres d'examen pourront décider de 2 pauses de 15 minutes et il n'y aura pas plus de 10 à 15 élèves par salle. C'est peut-être l'occasion d'aller trouver un peu de fraîcheur avec le début aujourd'hui des soldes d'été. La période de promotion va durer 4 semaines. Selon une étude Opinionway, environ 4 Français sur 10 prévoient d'en profiter. Et puis en foot, un nouvel entraîneur pour Brest après le décès d'Éric Roy la semaine dernière. Selon Est France, c'est Julien Lachuer qui a été choisi pour rejoindre le banc du Stade Brestois. Il était jusqu'ici adjoint. Les Brestois reprendront l'entraînement début juillet. Très bonne soirée à tous.

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